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1: M2S Radio, soyez les bienvenus, c'est Greg avec vous juste midi, la matinale Lounge qui démarre dès maintenant. Il est 6h, bienvenue.
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2: Bonjour à tous, des rats en plein cœur d'Albertville. En effet, ils sont nombreux à circuler autour du dôme et de la place de l'Europe, au grand étonnement des passants. Pour la ville, plusieurs facteurs pourraient expliquer cette recrudescence, notamment la chaleur de cet été et la présence d'un composteur avec des déchets alimentaires qui attirent les rongeurs. Première réponse de la municipalité, retirer le composteur pour tenter de les priver de nourriture. Et si ça ne suffit pas, une opération de dératisation pourrait être lancée. En sport, c'est une première à Albertville. En effet, dimanche, Albertville Foot 73 affronte l'UO Albertville pour le premier tour de la Coupe Christian Cortade. Le coup d'envoi sera donné à 14h30 au stade synthétique Henri Dujol. Les deux clubs cohabitent depuis 2 ans, mais ne se sont encore jamais affrontés. Un premier derby albervillois très attendu, même si deux divisions séparent les équipes. Albertville Foot 73 évolue en départementale 4 contre la départementale 2 pour l'UOA. La rencontre s'annonce donc particulièrement disputée. Santé. Un nouveau centre de santé ouvre ses portes à Albertville. Installé au rez-de-chaussée de la résidence Égalité, 24 avenue Sainte-Thérèse, le centre de santé des Fontaines doit renforcer l'offre de soins dans un contexte de pénurie de professionnels de santé. Le centre dispose de 5 cabinets de consultation sur plus de 124 mètres carrés. La réhabilitation du local représente un investissement de près de 232 000 euros. Ouverture prévue lundi 14 septembre.
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2: Côté ciel, ce samedi s'annonce très ensoleillé avec un temps sec sur l'ensemble du territoire. Quelques petits cumulus peuvent apparaître sur les hauts massifs dans l'après-midi. Comptez 10 à 12 degrés le matin, jusqu'à 25 degrés l'après-midi. Le vent reste faible. Côté UV, l'indice est autour de 6 sur 12, donc pensez à vous protéger en milieu de journée. Pour les pollens, c'est orange pour l'ambroisie et jaune l'armoise, donc un risque allergique toujours présent. Attention, la qualité de l'air est de nouveau dégradée à Albertville et Ugine selon Atmo Auvergne-Rhône-Alpes. 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
1: Et en ce samedi 12 septembre, bonne fête aux Apollinaires. Les Béliers, vous vous ouvrez à des personnes qui vous semblent excentriques.
2: Taureau, prenez un peu de recul et attendez un moment plus favorable.
3: Les Gémeaux, vous serez plus clairvoyant face à votre entourage.
4: Cancer, vous serez incapable de mener vos affaires à bien.
5: Les Lions, vous multipliez les sorties inhabituelles.
6: Vierge, vous maîtriserez davantage vos émotions.
7: Les Balances, vous ajoutez un grain de folie à votre vie.
8: Les Scorpions, les efforts ne vous vont pas aujourd'hui.
9: Les Sagittaires, si vous vivez en couple, il est possible que votre partenaire traîne un peu les pieds pour vous suivre.
10: Les Capricornes, vous ne vous laisserez pas prendre aux tentatives plus ou moins discrètes d'un proche pour obtenir une faveur ou pour vous amadouer.
11: Les Verseaux, vous cherchez à rompre la routine et vous ne manquerez pas d'idées.
12: Enfin les Poissons, il est temps de souffler et de prendre de la distance avec votre travail.
13: Bonne journée et à demain.

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1: 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Jumbo est une manifestation de solidarité et balade inclusive en sidecar, trikes et moto. Repas dansant sur le thème Année Disco à 25€ le samedi soir à partir de 19h30 à la salle de la Pierre du Roi à Albertville. Renseignements au 06 76 47 79 93. Au 06 76 47 79 93.
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2: Et la Matinale Lounge qui se poursuit sur M2S Radio. Soyez toutes et tous la bienvenue. C'est Greg avec vous jusqu'à midi. Dans un petit instant, on va se faire l'agenda des événements. C'est présenté par Alan et j'en profite également pour vous signaler que si vous organisez un événement en Pays de Savoie, que vous soyez une association, collectivité ou tout simplement organisateur d'événements, vous pouvez nous transmettre vos manifestations pour qu'elles soient relayées. J'ai du mal, hein. C'est la première, c'est normal. Dans l'agenda M2S Radio, pour ce faire, rien de plus simple, vous nous contactez tout de suite, rédaction@mordudesavoie.fr. Et la suite du son arrive donc juste après l'agenda des événements sur M2S Radio.
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1: Et la matinale lounge qui se poursuit sur M2S Radio. Soyez la bienvenue, c'est Greg et vous jusqu'à midi. J'espère que vous allez bien, que vous passez un bon moment en notre compagnie. 9h45, c'est l'heure de l'actu ciné sur M2S Radio avec Damien et Caroline, des ennemis du cinéma qui vont revenir sur les sorties ciné du moment, ainsi que tous vos bons plans. Et je vous rappelle que vous pouvez retrouver d'ores et déjà cette rubrique sur notre site internet mordudesavoie.fr. Et juste après, on continue toujours en musical lounge, comme tous les samedis, comme tous les dimanches, jusqu'à midi. Bienvenue tout le monde.
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1: M2S. 7h sur M2S Radio, soyez bienvenus, c'est Greg et jusqu'à midi, la matinale lounge qui se poursuit dès maintenant. Bienvenue tout le monde.
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2: Bonjour à tous, des rats en plein cœur d'Albertville. En effet, ils sont nombreux à circuler autour du dôme et de la place de l'Europe, au grand étonnement des passants. Pour la ville, plusieurs facteurs pourraient expliquer cette recrudescence, notamment la chaleur de cet été et la présence d'un composteur avec des déchets alimentaires qui attirent les rongeurs. Première réponse de la municipalité, retirer le composteur pour tenter de les priver de nourriture. Et si ça ne suffit pas, une opération de dératisation pourrait être lancée. En sport, c'est une première à Albertville. En effet, dimanche, Albertville Foot 73 affronte l'UO Albertville pour le premier tour de la Coupe Christian Cortade. Le coup d'envoi sera donné à 14h30 au stade synthétique Henri Dujol. Les deux clubs cohabitent depuis 2 ans, mais ne se sont encore jamais affrontés. Un premier derby albertvillois très attendu, même si 2 divisions séparent les équipes. Albertville Foot 73 évolue en départementale 4 contre la départementale 2 pour l'UOA. La rencontre s'annonce donc particulièrement disputée. Santé. Un nouveau centre de santé ouvre ses portes à Albertville. Installé au rez-de-chaussée de la résidence Égalité, 24 avenue Sainte-Thérèse, le centre de santé des Fontaines doit renforcer l'offre de soins dans un contexte de pénurie de professionnels de santé. Le centre dispose de 5 cabinets de consultation sur plus de 124 mètres carrés. La réhabilitation du local représente un investissement de près de 232 000 euros. Ouverture prévue lundi 14 septembre.
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2: Côté ciel, ce samedi s'annonce très ensoleillé avec un temps sec sur l'ensemble du territoire. Quelques petits cumulus peuvent apparaître sur les hauts massifs dans l'après-midi. Comptez 10 à 12 degrés le matin, jusqu'à 25 degrés l'après-midi. Le vent reste faible. Côté UV, l'indice est autour de 6 sur 12, donc pensez à vous protéger en milieu de journée. Pour les pollens, c'est orange pour l'ambroisie et jaune l'armoise, donc un risque allergique toujours présent. Attention, la qualité de l'air est de nouveau dégradée à Albertville et Ugine selon Atmo Auvergne-Rhône-Alpes. 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
1: Et en ce samedi 12 septembre, bonne fête aux Apollinaires, les Béliers, vous vous ouvrez à des personnes qui vous semblent excentriques.
2: Taureau, prenez un peu de recul et attendez un moment plus favorable.
3: Les Gémeaux, vous serez plus clairvoyant face à votre entourage.
4: Cancer, vous serez incapable de mener vos affaires à bien.
5: Les Lions, vous multipliez les sorties inhabituelles.
6: Vierge, vous maîtriserez davantage vos émotions.
7: Les Balances, vous ajoutez un grain de folie à votre vie.
8: Les Scorpions, les efforts ne vous vont pas aujourd'hui.
9: Les Sagittaires, si vous vivez en couple, il est possible que votre partenaire traîne un peu les pieds pour vous suivre.
10: Les Capricornes, vous ne vous laisserez pas prendre aux tentatives plus ou moins discrètes d'un proche pour obtenir une faveur ou pour vous amadouer.
11: Les Verseaux, vous cherchez à rompre la routine et vous ne manquerez pas d'idées.
12: Enfin les Poissons, il est temps de souffler et de prendre de la distance avec votre travail.
13: Bonne journée et à demain.

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1: Nous vous rappelons que l'association Patoun Sans Famille recherche des bénévoles. À l'occasion de la brocante du 13 septembre au lac de Sainte-Claire à Détrier, l'association recherche plusieurs personnes pour donner un coup de main, notamment à la buvette, à la restauration et sur le stand de l'association. Vous souhaitez aider? Contactez directement Patoun Sans Famille en précisant vos disponibilités au 06 13 37 24 26. Je répète, 06 13 37 24 26. Ou par mail à patounsansfamille73@gmail.com. Nous recherchons des bénévoles à Ugine. Le mercredi 16 septembre, le parc des berges accueillera une grande chasse au trésor familiale organisée par Meymoun Ali en collaboration avec l'association Dans les yeux de Clément. Au programme énigmes, défis, épreuves d'agilité et de réflexion avec plusieurs départs selon les âges de 6 à 18 ans. Une journée placée sous le signe de l'entraide, de la solidarité et du partage. Pour que cette journée puisse se dérouler dans les meilleures conditions, les organisateurs recherchent des bénévoles le matin pour installer les stands et l'après-midi pour accompagner et encadrer les participants. Vous souhaitez donner un coup de main? Envoyez vos disponibilités au 06 50 42 07 16. 06 50 42 07 16. Un nouvel appel aux bénévoles. La Fondation du patrimoine Délégation Rhône-Alpes recherche des bénévoles pour participer aux Journées européennes du patrimoine les 19 et 20 septembre 2026 sur les différents sites culturels d'Albertville et sa région. Au programme, accueil des visiteurs, présentation de la Fondation, collecte de dons, participation aux animations et selon les besoins, animation de visite. Une formation est prévue avant l'événement et les frais de déplacement sont pris en charge. Vous aimez le patrimoine et souhaitez vous investir dans sa valorisation? Toutes les personnes motivées sont les bienvenues. Pour en savoir plus, rendez-vous sur le site internet fondation-patrimoine.org. Et si votre association recherche des bénévoles, n'hésitez pas à nous transmettre vos annonces à redaction@mordudesavoie.fr. Nous nous ferons un plaisir de les relayer à l'antenne. Bonne journée à l'écoute de M2S Radio. Arvi les amis.
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1: 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Jumbo est une manifestation de solidarité et balade inclusive en sidecar, trikes et moto. Repas dansant sur le thème Année Disco à 25€ le samedi soir à partir de 19h30 à la salle de la Pierre du Roi à Albertville. Renseignements au 06 76 47 79 93 au 06 76 47 79 93.
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3: Vous écoutez M2S Radio et c'est l'heure de votre chronique cinéma, l'actu ciné, en partenariat avec l'association Les Amis du Cinéma. Et pour m'accompagner, comme chaque semaine, je suis avec Caroline, chargée de communication de l'association Les Amis du Cinéma. Bonjour Caroline.
4: Bonjour.
3: Alors, on va commencer tout de suite donc cette semaine du 9 au 15 septembre, toute l'actualité du cinéma, avec un coup de cœur, La vie d'une femme.
4: Exactement, c'est notre coup de cœur cette semaine, c'est en sortie nationale. Donc La vie d'une femme, c'est un film avec Léa Drucker et Mélanie Thierry, dans lequel on va suivre le quotidien de Gabrielle, une femme qui se consacre pleinement à son métier. Elle est chirurgienne et chef de service dans un hôpital public, ce qui lui laisse assez peu de temps pour sa vie privée, qui implique un mari aimant et une mère dont elle doit s'occuper. Quand une romancière vient passer quelques temps dans son service pour les besoins de son livre, l'équilibre de Gabrielle vacille et elle s'interroge sur la place de l'inattendu dans sa vie. Donc c'est un film qui est construit dans une mise en scène très élégante, qui fait vibrer les sentiments. Les deux actrices offrent une belle harmonie qui donne du corps et du cœur à l'histoire.
3: Et on peut retrouver ce film où ?
4: Et on peut retrouver ce film au Dôme Cinéma et au cinéma Chanteclair.
3: Et on a une sortie à cinéma et une nouveauté cette semaine.
4: Alors, l'autre sortie nationale qu'on a cette semaine, c'est Les Héros du Louvre d'Eli Chouraki, avec notamment Cadmerade. Donc l'histoire se passe à Paris en 1940, au début de l'occupation allemande. Et on a Babi Maklouf, qui est gardien de nuit au musée du Louvre et qui se voit confier la lourde tâche d'évacuer certaines œuvres pour les mettre à l'abri. On commence alors une aventure familiale dangereuse à travers la France occupée, liant à jamais le destin de ses œuvres à la famille Maklouf. Le réalisateur raconte ici sa propre histoire familiale dans un film qui rend hommage aux hommes et aux femmes qui ont agi dans l'ombre pour protéger notre patrimoine.
3: Et il est à retrouver au Dôme Cinéma et au Chanteclair, donc le héros du Louvre.
4: Exactement. Et on a une autre sortie cette semaine, une nouveauté pour le coup, qui est The Dog Stars de Ridley Scott. L'histoire se passe dans un futur proche où une pandémie a décimé la société américaine. Et on a Ig qui vit sur une base aérienne abandonnée avec son chien et un ex-marine jusqu'au jour où il capte une transmission radio un peu aléatoire qui fait naître l'espoir d'une vie meilleure. Donc on est dans un thriller post-apocalyptique qui réunit un casting XXL, comme souvent dans les films de Ridley Scott, et qui nous fait vibrer tout au long entre instinct de survie et émotions fortes.
3: Et vous pouvez retrouver The Dog Star également au Dôme Cinéma et au Chanteclair, le Gambetta étant toujours fermé.
4: Exactement.
3: Et on a également un événement, un triptyque. Est-ce que tu peux nous en dire plus ?
4: Oui, alors c'est le rendez-vous de la rentrée. C'est une série de trois ciné-rencontres sur le thème de l'écologie, de la terre et du vivant que nous avons baptisé Sillon. Et donc, dans cet événement Sillon, on vous invite à venir découvrir trois documentaires. Et le premier, c'est « Prendre soin de la terre ». Donc, dans ce documentaire, le réalisateur part à la rencontre de paysans qui arrivent à être heureux malgré l'industrialisation de l'agriculture. Ce sont des personnes différentes dans leurs paroles, dans leurs gestes, dans leurs sites, mais qui se rejoignent dans un engagement qui est d'agir pour prendre soin de la terre, prendre soin de soi et prendre soin des autres. Donc, Guy Chapouillet, le réalisateur, sera présent pour la projection avec Daniel Bombeillard, qui est protagoniste savoyard du documentaire. Et donc, il y aura des échanges avec le public après la séance.
3: Et cet événement aura lieu le samedi 12 septembre à 20h30 et ce sera du côté du Dôme Cinéma.
4: Exactement.
3: Et pour terminer, on a quatre dernières séances.
4: Oui, tout à fait. C'est votre dernière chance pour venir découvrir les films Le Dégel au Dôme Cinéma, Un Grand Raccourci au Dôme Cinéma également, Tombée du Ciel au Chanteclair et La Fin d'Oak Street au Chanteclair.
3: Et vous pouvez retrouver toutes ces informations, les horaires, les films en salle sur le site internet www.ami-du-cinéma.com. Merci Caroline pour cette chronique cinéma et à la semaine prochaine.
4: Merci.
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1: Et la matinale lounge qui se poursuit sur M2S Radio. Soyez toutes et tous la bienvenue, c'est Greg avec vous jusqu'à midi. Ravi de passer ce samedi matin en votre compagnie. Dans un tout petit instant, le bon plan ciné, l'actu ciné, c'est avec Damien et Caroline, des amis du cinéma, qui reviendront sur les dernières sorties et les derniers bons plans cinéma. Et je vous rappelle également que sur le site mordudesavoie.fr, dans la rubrique M2S Radio, la petite rubrique podcast, vous pouvez retrouver d'ores et déjà l'actu ciné ou encore les grands reportages M2S Radio. Ça se passe sur mordudesavoie.fr. Et nous, on poursuit en musique sur M2S Radio, notre petite matinale lounge. Bienvenue tout le monde.

0: 8h du matin sur M2S Radio Soleil, bienvenue, c'est Greg Aigou, jusqu'à midi, la matinale Lounge qui se poursuit. Bienvenue tout le monde.
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2: Bonjour à tous, des rats en plein cœur d'Albertville. En effet, ils sont nombreux à circuler autour du Dôme et de la Place de l'Europe, au grand étonnement des passants. Pour la ville, plusieurs facteurs pourraient expliquer cette recrudescence, notamment la chaleur de cet été et la présence d'un composteur avec des déchets alimentaires qui attirent les rongeurs. Première réponse de la municipalité, retirer le composteur pour tenter de les priver de nourriture. Et si ça ne suffit pas, une opération de dératisation pourrait être lancée. En sport, c'est une première à Albertville. En effet, dimanche, Albertville Foot 73 affronte l'UO Albertville pour le premier tour de la Coupe Christian Cortade. Le coup d'envoi sera donné à 14h30 au stade synthétique Henri Dujol. Les deux clubs cohabitent depuis 2 ans, mais ne se sont encore jamais affrontés. Un premier derby albertvillois très attendu, même si 2 divisions séparent les équipes. Albertville Foot 73 évolue en départementale 4 contre la départementale 2 pour l'UOA. La rencontre s'annonce donc particulièrement disputée. Santé. Un nouveau centre de santé ouvre ses portes à Albertville. Installé au rez-de-chaussée de la résidence Égalité, 24 avenue Sainte-Thérèse, le centre de santé des Fontaines doit renforcer l'offre de soins dans un contexte de pénurie de professionnels de santé. Le centre dispose de 5 cabinets de consultation sur plus de 124 mètres carrés. La réhabilitation du local représente un investissement de près de 232 000 euros. Ouverture prévue lundi 14 septembre.
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2: Côté ciel, ce samedi s'annonce très ensoleillé avec un temps sec sur l'ensemble du territoire. Quelques petits cumulus peuvent apparaître sur les hauts massifs dans l'après-midi. Comptez 10 à 12 degrés le matin, jusqu'à 25 degrés l'après-midi. Le vent reste faible. Côté UV, l'indice est autour de 6 sur 12, donc pensez à vous protéger en milieu de journée. Pour les pollens, c'est orange pour l'ambroisie et jaune l'armoise, donc un risque allergique toujours présent. Attention, la qualité de l'air est de nouveau dégradée à Albertville et Ugine selon Atmo Auvergne-Rhône-Alpes. 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
1: Et en ce samedi 12 septembre, bonne fête aux Apollinaires, les Béliers, vous vous ouvrez à des personnes qui vous semblent excentriques.
2: Taureau, prenez un peu de recul et attendez un moment plus favorable.
3: Les Gémeaux, vous serez plus clairvoyant face à votre entourage.
4: Cancer, vous serez incapable de mener vos affaires à bien.
5: Les Lions, vous multipliez les sorties inhabituelles.
6: Vierge, vous maîtriserez davantage vos émotions.
7: Les Balances, vous ajoutez un grain de folie à votre vie.
8: Les Scorpions, les efforts ne vous vont pas aujourd'hui.
9: Les Sagittaires, si vous vivez en couple, il est possible que votre partenaire traîne un peu les pieds pour vous suivre.
10: Les Capricornes, vous ne vous laisserez pas prendre aux tentatives plus ou moins discrètes d'un proche pour obtenir une faveur ou pour vous amadouer.
11: Et les Verseaux, vous cherchez à rompre la routine et vous ne manquerez pas d'idées.
12: Enfin les Poissons, il est temps de souffler et de prendre de la distance avec votre travail.
13: Bonne journée et à demain.

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1: 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Bonjour à toutes et à tous. Aujourd'hui, direction Nances, au-dessus du lac d'Aiguebelette, pour découvrir un magnifique point de vue, le belvédère de la Draillère. Pour commencer cette balade, rendez-vous au lieu-dit La Cantine, sur la route du col de l'Épine. De là, vous emprunterez un ancien chemin d'exploitation, utilisé autrefois pour les charbonnières, et vous partez pour environ 5 km aller-retour. La randonnée dure autour d'1h30 avec un dénivelé d'environ 120 mètres. L'itinéraire est balisé et reste accessible avec une montée progressive à travers la forêt. Et surtout, cette balade fait partie du fameux sentier des balcons du lac d'Aiguebelette. Vous allez donc progressivement vous rapprocher de l'un des plus beaux panoramas du secteur. Une fois arrivé au belvédère de la Draillère, vous découvrirez une superbe vue sur le lac d'Aiguebelette et les montagnes qui l'entourent. C'est l'endroit parfait pour faire une pause, prendre quelques photos ou simplement profiter du calme de la montagne. Le parcours traverse également une partie forestière de la réserve naturelle du lac d'Aiguebelette. Alors petit rappel important, on respecte les lieux, on reste sur les sentiers et on ne laisse évidemment aucun déchet derrière soi. La randonnée est gratuite et se pratique particulièrement bien du printemps à l'automne. Alors, si vous cherchez une balade tranquille avec un magnifique panorama sur le lac d'Aiguebelette, pensez au belvédère de la Draillère. C'était les balades M2S sur M2S Radio, le son de ta Savoie. À très bientôt pour une nouvelle escapade à la découverte des trésors de notre belle Savoie.
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2: Et la Matinale Lounge qui se poursuit. Bienvenue tout le monde, c'est Greg avec vous jusqu'à midi. J'espère que vous passez un très bon moment en notre compagnie. Moi, je suis ravi de vous retrouver pour cette nouvelle saison sur M2S Radio. Dans un petit instant, vous allez retrouver, vous l'avez découvert durant tout l'été, les balades M2S. C'est présenté par Valentin et ça va arriver là tout de suite dans un petit instant. À 8h15, les balades M2S, c'est avec Valentin. 8h30, l'agenda des événements avec Alan. Et un autre rendez-vous tout à l'heure, un peu plus tard, je vous en reparlerai à 9h15. Avec la prévention internet, et ça c'est toujours présenté par Alan. Et pendant ce temps, nous on continue notre petit bonhomme de chemin, comme on dit, avec la Matinale Lounge sur M2S Radio. Bienvenue tout le monde.
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1: 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Le Jumbo est une manifestation de solidarité et balade inclusive en sidecar, trikes et moto. Repas dansant sur le thème Année Disco à 25€ le samedi soir à partir de 19h30 à la salle de la Pierre du Roi à Albertville. Renseignements au 06 76 47 79 93 au 06 76 47 79 93.
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1: Je crois, maintenant j'ai presque 30 ans, que jamais je revivrai des sensations aussi fortes de séduction, d'amour absolu que quand j'étais adolescent. Je sais pas, et maintenant je commence à avoir la nostalgie des yeux un peu. La puissance quoi de ce désir-là, c'est... Je sais pas si je suis nostalgique, mais je crois que ça aura plus jamais cette intensité-là, quoi.

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0: M2S Radio, 9h du mat, soyez les bienvenus, c'est Greg et vous jusqu'à midi, la matinale Lounge qui se poursuit. Un petit point sur l'actu maintenant.
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2: Bonjour à tous, des rats en plein cœur d'Albertville. En effet, ils sont nombreux à circuler autour du Dôme et de la Place de l'Europe, au grand étonnement des passants. Pour la ville, plusieurs facteurs pourraient expliquer cette recrudescence, notamment la chaleur de cet été et la présence d'un composteur avec des déchets alimentaires qui attirent les rongeurs. Première réponse de la municipalité, retirer le composteur pour tenter de les priver de nourriture. Et si ça ne suffit pas, une opération de dératisation pourrait être lancée. En sport, c'est une première à Albertville. En effet, dimanche, Albertville Foot 73 affronte l'UO Albertville pour le premier tour de la Coupe Christian Cortade. Le coup d'envoi sera donné à 14h30 au stade synthétique Henri Dujol. Les deux clubs cohabitent depuis 2 ans, mais ne se sont encore jamais affrontés. Un premier derby albertvillois très attendu, même si 2 divisions séparent les équipes. Albertville Foot 73 évolue en départementale 4 contre la départementale 2 pour l'UOA. La rencontre s'annonce donc particulièrement disputée. Santé. Un nouveau centre de santé ouvre ses portes à Albertville. Installé au rez-de-chaussée de la résidence Égalité, 24 avenue Sainte-Thérèse, le centre de santé des Fontaines doit renforcer l'offre de soins dans un contexte de pénurie de professionnels de santé. Le centre dispose de 5 cabinets de consultation sur plus de 124 mètres carrés. La réhabilitation du local représente un investissement de près de 232 000 euros. Ouverture prévue lundi 14 septembre.
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2: Côté ciel, ce samedi s'annonce très ensoleillé avec un temps sec sur l'ensemble du territoire. Quelques petits cumulus peuvent apparaître sur les hauts massifs dans l'après-midi. Comptez 10 à 12 degrés le matin, jusqu'à 25 degrés l'après-midi. Le vent reste faible. Côté UV, l'indice est autour de 6 sur 12, donc pensez à vous protéger en milieu de journée. Pour les pollens, c'est orange pour l'ambroisie et jaune l'armoise, donc un risque allergique toujours présent. Attention, la qualité de l'air est de nouveau dégradée à Albertville et Ugine selon Atmo Auvergne-Rhône-Alpes. 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
1: Et en ce samedi 12 septembre, bonne fête aux Apollinaires, les Béliers, vous vous ouvrez à des personnes qui vous semblent excentriques.
2: Taureau, prenez un peu de recul et attendez un moment plus favorable.
3: Les Gémeaux, vous serez plus clairvoyant face à votre entourage.
4: Cancer, vous serez incapable de mener vos affaires à bien.
5: Les Lions, vous multipliez les sorties inhabituelles.
6: Vierge, vous maîtriserez davantage vos émotions.
7: Les Balances, vous ajoutez un grain de folie à votre vie.
8: Les Scorpions, les efforts ne vous vont pas aujourd'hui.
9: Les Sagittaires, si vous vivez en couple, il est possible que votre partenaire traîne un peu les pieds pour vous suivre.
10: Les Capricornes, vous ne vous laisserez pas prendre aux tentatives plus ou moins discrètes d'un proche pour obtenir une faveur ou pour vous amadouer.
11: Les Verseaux, vous cherchez à rompre la routine et vous ne manquerez pas d'idées.
12: Enfin les Poissons, il est temps de souffler et de prendre de la distance avec votre travail.
13: Bonne journée et à demain.

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1: M2S Radio, j'espère que vous allez bien. Moi, je vais bien. Voilà, c'est samedi matin, on est tranquille. 9h passées sur M2S Radio. Dans un petit instant, votre rendez-vous prévention internet. Ça, c'est avec Alan. Il va nous parler de la prévention internet, des conseils, de la sécurité et surtout des bonnes pratiques à avoir sur internet. Ça, c'est à découvrir avec Alan. Et juste après, toujours avec Alan. Décidément, il travaille beaucoup, cet homme-là. L'agenda des événements avec donc Alan sur M2S Radio. Et nous, on continue notre matinale tranquillement avec le meilleur son lounge. On va y arriver. Jusqu'à midi sur M2S Radio. Bienvenue.
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2: La rentrée, c'est souvent le moment où l'on reprend de bonnes habitudes. On range les affaires de vacances, on prépare les cartables, on reprend le travail, les cours, les activités. Mais il y a un endroit où généralement on ne fait absolument aucun ménage, notre vie numérique. Bonjour à toutes et à tous, c'est Alan et vous écoutez Prévention Internet. Et aujourd'hui, je vous propose quelque chose de très simple. Profitez de la rentrée pour faire un contrôle technique de votre vie numérique. Parce qu'en matière de cybersécurité, on attend malheureusement très souvent d'avoir un problème pour commencer à se protéger. Comptes piratés, téléphones perdus, photos disparues, mots de passe volés, et là, tout d'un coup, on se dit « Ah, j'aurais peut-être dû m'en occuper avant ». Alors aujourd'hui, on va justement s'en occuper avant. Premier endroit à vérifier, votre boîte mail. Pourquoi elle ? Parce que votre adresse mail est probablement l'un des comptes les plus importants de votre vie numérique. Faites le test. Sur Instagram, Facebook, Amazon ou énormément d'autres services, cliquez sur « mot de passe oublié ». Où arrive le lien permettant de créer un nouveau mot de passe ? Très souvent, dans votre boîte mail. Ce qui veut dire que si quelqu'un réussit à prendre le contrôle de votre adresse mail, il peut potentiellement essayer de prendre le contrôle d'autres comptes derrière. Votre boîte mail, c'est un peu la clé principale de votre maison numérique. Elle mérite donc une protection particulièrement forte. Un mot de passe unique et surtout, lorsque c'est possible, la double authentification. C'est le fameux code supplémentaire ou la validation que vous recevez sur votre téléphone lorsqu'une connexion inhabituelle est détectée. On y reviendra dans une prochaine chronique parce que c'est aujourd'hui l'un des réflexes essentiels à mettre en place. Deuxième vérification de rentrée, les mises à jour. Je sais, ce n'est pas le sujet le plus passionnant au monde. Votre téléphone affiche « une nouvelle mise à jour est disponible ». Et nous sommes nombreux à répondre « plus tard », puis encore plus tard, puis demain, puis la semaine prochaine. Le problème, c'est qu'une mise à jour ne sert pas uniquement à changer trois icônes ou à ajouter une fonctionnalité. Elle permet aussi de corriger des failles de sécurité. Imaginez que l'on découvre que la serrure de votre porte d'entrée possède un défaut permettant de l'ouvrir facilement. Le fabricant vous propose gratuitement de remplacer cette serrure. Vous n'allez probablement pas répondre « je verrai ça dans 3 mois ». Pour nos téléphones, c'est exactement la même logique. Téléphone, ordinateur, tablette, navigateur internet, application, on met à jour. Troisième point, regardez les applications que vous n'utilisez plus. Nous en installons énormément. Une application pour les vacances, une application pour un restaurant, un jeu testé pendant 15 minutes, une application de retouche photo, puis on les oublie. Sauf qu'au moment de leur installation, certaines ont obtenu l'accès à votre localisation, vos photos, votre microphone, votre caméra ou même vos contacts. Donc profitez de cette rentrée pour faire du ménage. Si vous ne savez même plus pourquoi une application est installée sur votre téléphone, vous pouvez probablement vous poser la question de la supprimer. Et enfin, quatrième point, probablement celui auquel on pense le moins, vos sauvegardes. Posez-vous une question. Si votre téléphone tombait définitivement en panne aujourd'hui, qu'est-ce que vous perdriez ? Vos photos de vos dernières vacances ? Des années de souvenirs ? Des documents ? Des contacts ? La sauvegarde, ce n'est pas uniquement une protection contre les cyberattaques, c'est aussi une protection contre le vol, la casse, la perte ou simplement la panne. Et surtout, une sauvegarde, ça se prépare avant d'en avoir besoin. Après, c'est trop tard. Alors cette semaine, votre réflexe prévention internet va être un petit exercice. Prenez 15 minutes, pas 3 heures, 15 minutes. Vérifiez que votre téléphone et votre ordinateur sont à jour. Supprimez quelques applications inutiles. Vérifiez que vos photos ou vos documents importants sont sauvegardés. Et surtout, regardez si votre boîte mail possède un mot de passe solide et la double authentification. 15 minutes aujourd'hui peuvent vous éviter des heures, voire des jours de problèmes demain. La cybersécurité n'est pas forcément installer des logiciels compliqués ou devenir un expert informatique. Très souvent, ce sont des petites habitudes qui font une énorme différence. C'était Alan, vous écoutiez Prévention Internet. Et cette semaine, profitez de la rentrée pour faire aussi la rentrée de votre vie numérique. À la semaine prochaine.
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1: Et la matinale lounge qui se poursuit sur M2S Radio. Soyez la bienvenue, c'est Greg avec vous jusqu'à midi. J'espère que vous allez bien, que vous passez un bon moment en notre compagnie. 9h45, c'est l'heure de l'actu ciné sur M2S Radio avec Damien et Caroline, des ennemis du cinéma qui vont revenir sur les sorties ciné du moment, ainsi que tous vos bons plans. Et je vous rappelle que vous pouvez retrouver d'ores et déjà cette rubrique sur notre site internet mordudesavoie.fr. Et juste après, on continue toujours en Musical Lounge, comme tous les samedis, comme tous les dimanches, jusqu'à midi. Bienvenue tout le monde.
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4: Vous écoutez M2S Radio et c'est l'heure de votre chronique cinéma, l'actu ciné, en partenariat avec l'association Les Amis du Cinéma. Et pour m'accompagner, comme chaque semaine, je suis avec Caroline, chargée de communication de l'association Les Amis du Cinéma. Bonjour Caroline.
5: Bonjour.
4: Alors, on va commencer tout de suite donc cette semaine du 9 au 15 septembre, toute l'actualité du cinéma, avec un coup de cœur, La vie d'une femme.
5: Exactement, c'est notre coup de cœur cette semaine, c'est en sortie nationale. Donc La vie d'une femme, c'est un film avec Léa Drucker et Mélanie Thierry, dans lequel on va suivre le quotidien de Gabrielle, une femme qui se consacre pleinement à son métier. Elle est chirurgienne et chef de service dans un hôpital public, ce qui lui laisse assez peu de temps pour sa vie privée, qui implique un mari aimant et une mère dont elle doit s'occuper. Quand une romancière vient passer quelques temps dans son service pour les besoins de son livre, l'équilibre de Gabrielle vacille et elle s'interroge sur la place de l'inattendu dans sa vie. Donc c'est un film qui est construit dans une mise en scène très élégante, qui fait vibrer les sentiments. Les deux actrices offrent une belle harmonie qui donne du corps et du cœur à l'histoire.
4: Et on peut retrouver ce film où ?
5: Et on peut retrouver ce film au Dôme Cinéma et au cinéma Chanteclerc.
4: Et on a une sortie à cinéma et une nouveauté cette semaine.
5: Alors, l'autre sortie nationale qu'on a cette semaine, c'est Les Héros du Louvre d'Elie Chouraki, avec notamment Cadmerad. Donc l'histoire se passe à Paris en 1940, au début de l'occupation allemande. Et on a Babi Maklouf, qui est gardien de nuit au musée du Louvre et qui se voit confier la lourde tâche d'évacuer certaines œuvres pour les mettre à l'abri. On commence alors une aventure familiale dangereuse à travers la France occupée, liant à jamais le destin de ses œuvres à la famille Maklouf. Le réalisateur raconte ici sa propre histoire familiale dans un film qui rend hommage aux hommes et aux femmes qui ont agi dans l'ombre pour protéger notre patrimoine.
4: Et il est à retrouver au Dôme Cinéma et au Chanteclerc, donc Le Héros du Louvre.
5: Exactement. Et on a une autre sortie cette semaine, une nouveauté pour le coup, qui est The Dog Stars de Ridley Scott. L'histoire se passe dans un futur proche où une pandémie a décimé la société américaine. Et on a Ig qui vit sur une base aérienne abandonnée avec son chien et un ex-marine jusqu'au jour où il capte une transmission radio un peu aléatoire qui fait naître l'espoir d'une vie meilleure. Donc on est dans un thriller post-apocalyptique qui réunit un casting XXL, comme souvent dans les films de Ridley Scott, et qui nous fait vibrer tout au long entre instinct de survie et émotions fortes.
4: Et vous pouvez retrouver The Dog Star également au Dôme Cinéma et au Chanteclerc, le Gambetta étant toujours fermé.
5: Exactement.
4: Et on a également un événement, un triptyque. Est-ce que tu peux nous en dire plus ?
5: Oui, alors c'est le rendez-vous de la rentrée. C'est une série de trois ciné-rencontres sur le thème de l'écologie, de la terre et du vivant que nous avons baptisé Sillon. Et donc, dans cet événement Sillon, on vous invite à venir découvrir trois documentaires. Et le premier, c'est « Prendre soin de la terre ». Donc, dans ce documentaire, le réalisateur part à la rencontre de paysans qui arrivent à être heureux malgré l'industrialisation de l'agriculture. Ce sont des personnes différentes dans leurs paroles, dans leurs gestes, dans leurs sites, mais qui se rejoignent dans un engagement qui est d'agir pour prendre soin de la terre, prendre soin de soi et prendre soin des autres. Donc, Guy Chapouillet, le réalisateur, sera présent pour la projection avec Daniel Bombeillard, qui est protagoniste savoyard du documentaire. Et donc, il y aura des échanges avec le public après la séance.
4: Et cet événement aura lieu le samedi 12 septembre à 20h30. Et ce sera du côté du Dôme Cinéma.
5: Exactement.
4: Et pour terminer, on a quatre dernières séances.
5: Oui, tout à fait. C'est votre dernière chance pour venir découvrir les films Le Dégel au Dôme Cinéma, Un grand raccourci au Dôme Cinéma également, Tombée du ciel au Chanteclerc et La fin d'Oak Street au Chanteclerc.
4: Et vous pouvez retrouver toutes ces informations, les horaires, les films en salle sur le site internet www.ami-du-cinéma. www.cinemaparis.com. Merci Caroline pour cette chronique cinéma et à la semaine prochaine.
5: Merci.
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0: 10h sur M2S Radio Rapide. Passez la matinée avec vous, c'est Greg avec vous jusqu'à midi. La matinale Lounge, petit point sur les infos, maintenant.
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2: Bonjour à tous, des rats en plein cœur d'Albertville. En effet, ils sont nombreux à circuler autour du Dôme et de la Place de l'Europe, au grand étonnement des passants. Pour la ville, plusieurs facteurs pourraient expliquer cette recrudescence, notamment la chaleur de cet été et la présence d'un composteur avec des déchets alimentaires qui attirent les rongeurs. Première réponse de la municipalité, retirer le composteur pour tenter de les priver de nourriture. Et si ça ne suffit pas, une opération de dératisation pourrait être lancée. En sport, c'est une première à Albertville. En effet, dimanche, Albertville Foot 73 affronte l'UO Albertville pour le premier tour de la Coupe Christian Cortade. Le coup d'envoi sera donné à 14h30 au stade synthétique Henri Dujol. Les deux clubs cohabitent depuis 2 ans, mais ne se sont encore jamais affrontés. Un premier derby albertvillois très attendu, même si 2 divisions séparent les équipes. Albertville Foot 73 évolue en départementale 4 contre la départementale 2 pour l'UOA. La rencontre s'annonce donc particulièrement disputée. Santé. Un nouveau centre de santé ouvre ses portes à Albertville. Installé au rez-de-chaussée de la résidence Égalité, 24 avenue Sainte-Thérèse, le centre de santé des Fontaines doit renforcer l'offre de soins dans un contexte de pénurie de professionnels de santé. Le centre dispose de 5 cabinets de consultation sur plus de 124 mètres carrés. La réhabilitation du local représente un investissement de près de 232 000 euros. Ouverture prévue lundi 14 septembre.
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2: Côté ciel, ce samedi s'annonce très ensoleillé avec un temps sec sur l'ensemble du territoire. Quelques petits cumulus peuvent apparaître sur les hauts massifs dans l'après-midi. Comptez 10 à 12 degrés le matin, jusqu'à 25 degrés l'après-midi. Le vent reste faible. Côté UV, l'indice est autour de 6 sur 12, donc pensez à vous protéger en milieu de journée. Pour les pollens, c'est orange pour l'ambroisie et jaune l'armoise, donc un risque allergique toujours présent. Attention, la qualité de l'air est de nouveau dégradée à Albertville et Ugine selon Atmo Auvergne-Rhône-Alpes. Bonne journée à l'écoute de M2S Radio.
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1: Et la Matinale Lounge qui se poursuit, soyez bienvenus, c'est Greg avec vous jusqu'à midi. Oui, jusqu'à midi, effectivement. Oui, mon petit monsieur, ma petite madame, effectivement, jusqu'à midi. C'est super. Dans un petit instant, les balades M2S, nouvelle rubrique que vous avez découvert cet été sur M2S Radio, ce sera présenté par Valentin. Juste après, Axel reviendra sur les offres de bénévolat. D'ailleurs, si vous êtes une association et que vous avez besoin de bénévoles, n'hésitez pas à le faire savoir en nous envoyant un petit mail à redaction@mordudesavoie.fr et nous serons ravis de relayer l'information. Et juste après, à 10h30, on retrouvera de nouveau Alan avec ses bons plans de la semaine, avec l'agenda des événements. Et nous, on va continuer en musique, tranquillement, la Matinale Lounge. Bienvenue tout le monde.
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2: 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Bonjour à toutes et à tous. Aujourd'hui, direction Nance, au-dessus du lac d'Aiguebelette, pour découvrir un magnifique point de vue, le belvédère de la Draillère. Pour commencer cette balade, rendez-vous au lieu-dit La Cantine, sur la route du col de l'Épine. De là, vous emprunterez un ancien chemin d'exploitation, utilisé autrefois pour les charbonnières, et vous partez pour environ 5 km aller-retour. La randonnée dure autour d'1h30 avec un dénivelé d'environ 120 mètres. L'itinéraire est balisé et reste accessible avec une montée progressive à travers la forêt. Et surtout, cette balade fait partie du fameux sentier des balcons du lac d'Aiguebelette. Vous allez donc progressivement vous rapprocher de l'un des plus beaux panoramas du secteur. Une fois arrivé au belvédère de la Draillère, vous découvrirez une superbe vue sur le lac d'Aiguebelette et les montagnes qui l'entourent. C'est l'endroit parfait pour faire une pause, prendre quelques photos ou simplement profiter du calme de la montagne. Le parcours traverse également une partie forestière de la réserve naturelle du lac d'Aiguebelette. Alors petit rappel important, on respecte les lieux, on reste sur les sentiers et on ne laisse évidemment aucun déchet derrière soi. La randonnée est gratuite et se pratique particulièrement bien du printemps à l'automne. Alors, si vous cherchez une balade tranquille avec un magnifique panorama sur le lac d'Aiguebelette, pensez au belvédère de la Draillère. C'était les balades M2S sur M2S Radio, le son de ta Savoie. À très bientôt pour une nouvelle escapade à la découverte des trésors de notre belle Savoie.
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1: Nous vous rappelons que l'association Patoun Sans Famille recherche des bénévoles. À l'occasion de la brocante du 13 septembre au lac de Sainte-Claire à Détrier, l'association recherche plusieurs personnes pour donner un coup de main, notamment à la buvette, à la restauration et sur le stand de l'association. Vous souhaitez aider? Contactez directement Patoun Sans Famille en précisant vos disponibilités au 06 13 37 24 26. Je répète, 06 13 37 24 26. Ou par mail à patounsansfamille73@gmail.com. Nous recherchons des bénévoles à Ugine. Le mercredi 16 septembre, le parc des berges accueillera une grande chasse au trésor familiale organisée par Meymoun Ali en collaboration avec l'association Dans les yeux de Clément. Au programme énigmes, défis, épreuves d'agilité et de réflexion avec plusieurs départs selon les âges de 6 à 18 ans. Une journée placée sous le signe de l'entraide, de la solidarité et du partage. Pour que cette journée puisse se dérouler dans les meilleures conditions, les organisateurs recherchent des bénévoles le matin pour installer les stands et l'après-midi pour accompagner et encadrer les participants. Vous souhaitez donner un coup de main? Envoyez vos disponibilités au 06 50 42 07 16. 06 50 42 07 16. Un nouvel appel aux bénévoles. La Fondation du patrimoine Délégation Rhône-Alpes recherche des bénévoles pour participer aux Journées européennes du patrimoine les 19 et 20 septembre 2026 sur les différents sites culturels d'Albertville et sa région. Au programme, accueil des visiteurs, présentation de la Fondation, collecte de dons, participation aux animations et selon les besoins, animation de visite. Une formation est prévue avant l'événement et les frais de déplacement sont pris en charge. Vous aimez le patrimoine et souhaitez vous investir dans sa valorisation? Toutes les personnes motivées sont les bienvenues. Pour en savoir plus, rendez-vous sur le site internet fondation-patrimoine.org. Et si votre association recherche des bénévoles, n'hésitez pas à nous transmettre vos annonces à redaction@mordudesavoie.fr. Nous nous ferons un plaisir de les relayer à l'antenne. Bonne journée à l'écoute de M2S Radio. Arvi les amis!

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1: 11h sur M2S Radio, soyez bienvenus, c'est Greg avec vous. Dernière heure de cette matinale lounge, bienvenue tout le monde.
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2: Bonjour à tous, des rats en plein cœur d'Albertville. En effet, ils sont nombreux à circuler autour du dôme et de la place de l'Europe au grand étonnement des passants. Pour la ville, plusieurs facteurs pourraient expliquer cette recrudescence, notamment la chaleur de cet été et la présence d'un composteur avec des déchets alimentaires qui attirent les rongeurs. Première réponse de la municipalité, retirer le composteur pour tenter de les priver de nourriture. Et si ça ne suffit pas, une opération de dératisation pourrait être lancée. En sport, c'est une première à Albertville. En effet, dimanche, Albertville Foot 73 affronte l'UO Albertville pour le premier tour de la Coupe Christian Cortade. Le coup d'envoi sera donné à 14h30 au stade synthétique Henri Dujol. Les deux clubs cohabitent depuis 2 ans, mais ne se sont encore jamais affrontés. Un premier derby albertvillois très attendu, même si 2 divisions séparent les équipes. Albertville Foot 73 évolue en départemental 4 contre la départementale 2 pour l'UOA. La rencontre s'annonce donc particulièrement disputée. Santé. Un nouveau centre de santé ouvre ses portes à Albertville. Installé au rez-de-chaussée de la résidence Égalité, 24 avenue Sainte-Thérèse, le centre de santé des Fontaines doit renforcer l'offre de soins dans un contexte de pénurie de professionnels de santé. Le centre dispose de 5 cabinets de consultation sur plus de 124 mètres carrés. La réhabilitation du local représente un investissement de près de 232 000 euros. Ouverture prévue lundi 14 septembre.
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2: Côté ciel, ce samedi s'annonce très ensoleillé avec un temps sec sur l'ensemble du territoire. Quelques petits cumulus peuvent apparaître sur les hauts massifs dans l'après-midi. Comptez 10 à 12 degrés le matin, jusqu'à 25 degrés l'après-midi. Le vent reste faible. Côté UV, l'indice est autour de 6 sur 12, donc pensez à vous protéger en milieu de journée. Pour les pollens, c'est orange pour l'ambroisie et jaune l'armoise, donc un risque allergique toujours présent. Attention, la qualité de l'air est de nouveau dégradée à Albertville et Ugine selon Atmo Auvergne-Rhône-Alpes. 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
1: La rentrée, c'est souvent le moment où l'on reprend de bonnes habitudes. On range les affaires de vacances, on prépare les cartables, on reprend le travail, les cours, les activités. Mais il y a un endroit où généralement on ne fait absolument aucun ménage, notre vie numérique. Bonjour à toutes et à tous, c'est Alan et vous écoutez Prévention Internet. Et aujourd'hui, je vous propose quelque chose de très simple. Profitez de la rentrée pour faire un contrôle technique de votre vie numérique. Parce qu'en matière de cybersécurité, on attend malheureusement très souvent d'avoir un problème pour commencer à se protéger. Compte piraté, téléphone perdu, photo disparue, mot de passe volé, et là, tout d'un coup, on se dit « Ah, j'aurais peut-être dû m'en occuper avant ». Alors aujourd'hui, on va justement s'en occuper avant. Premier endroit à vérifier, votre boîte mail. Pourquoi elle ? Parce que votre adresse mail est probablement l'un des comptes les plus importants de votre vie numérique. Faites le test. Sur Instagram, Facebook, Amazon ou énormément d'autres services, cliquez sur « mot de passe oublié ». Où arrive le lien permettant de créer un nouveau mot de passe ? Bah, très souvent, dans votre boîte mail. Ce qui veut dire que si quelqu'un réussit à prendre le contrôle de votre adresse mail, il peut potentiellement essayer de prendre le contrôle d'autres comptes derrière. Votre boîte mail, c'est un peu la clé principale de votre maison numérique. Elle mérite donc une protection particulièrement forte. Un mot de passe unique et surtout, lorsque c'est possible, la double authentification. C'est le fameux code supplémentaire ou la validation que vous recevez sur votre téléphone lorsqu'une connexion inhabituelle est détectée. On y reviendra dans une prochaine chronique parce que c'est aujourd'hui l'un des réflexes essentiels à mettre en place. Deuxième vérification de rentrée, les mises à jour. Je sais, ce n'est pas le sujet le plus passionnant au monde. Votre téléphone affiche « Une nouvelle mise à jour est disponible ». Et nous sommes nombreux à répondre « Plus tard, puis encore plus tard, puis demain, puis la semaine prochaine ». Le problème, c'est qu'une mise à jour ne sert pas uniquement à changer trois icônes ou à ajouter une fonctionnalité. Elle permet aussi de corriger des failles de sécurité. Imaginez que l'on découvre que la serrure de votre porte d'entrée possède un défaut permettant de l'ouvrir facilement. Le fabricant vous propose gratuitement de remplacer cette serrure. Vous n'allez probablement pas répondre « je verrai ça dans 3 mois ». Pour nos téléphones, c'est exactement la même logique. Téléphone, ordinateur, tablette, navigateur internet, application, on met à jour. Troisième point, regardez les applications que vous n'utilisez plus. Nous en installons énormément. Une application pour les vacances, une application pour un restaurant, un jeu testé pendant 15 minutes, une application de retouche photo, puis on les oublie. Sauf qu'au moment de leur installation, certaines ont obtenu l'accès à votre localisation, vos photos, votre microphone, votre caméra ou même vos contacts. Donc profitez de cette rentrée pour faire du ménage. Si vous ne savez même plus pourquoi une application est installée sur votre téléphone, vous pouvez probablement vous poser la question de la supprimer. Et enfin, quatrième point, probablement celui auquel on pense le moins, vos sauvegardes. Posez-vous une question. Si votre téléphone tombait définitivement en panne, aujourd'hui, qu'est-ce que vous perdriez ? Vos photos de vos dernières vacances ? Des années de souvenirs ? Des documents ? Des contacts ? La sauvegarde, ce n'est pas uniquement une protection contre les cyberattaques, c'est aussi une protection contre le vol, la casse, la perte ou simplement la panne. Et surtout, une sauvegarde, ça se prépare avant d'en avoir besoin. Après, c'est trop tard. Alors cette semaine, votre réflexe prévention internet va être un petit exercice. Prenez 15 minutes, pas 3 heures, 15 minutes. Vérifiez que votre téléphone et votre ordinateur sont à jour. Supprimez quelques applications inutiles. Vérifiez que vos photos ou vos documents importants sont sauvegardés. Et surtout, regardez si votre boîte mail possède un mot de passe solide et la double authentification. 15 minutes aujourd'hui peuvent vous éviter des heures, voire des jours de problèmes demain. La cybersécurité n'est pas forcément installer des logiciels compliqués ou devenir un expert informatique. Très souvent, ce sont des petites habitudes qui font une énorme différence. C'était Alan, vous écoutiez Prévention Internet. Et cette semaine, profitez de la rentrée pour faire aussi la rentrée de votre vie numérique. À la semaine prochaine.
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1: Et la matinale lounge qui se poursuit sur M2S Radio. J'espère que vous allez bien. C'est Greg avec vous jusqu'à midi. Dans un petit instant, Alan reviendra avec vous sur les préventions internet, conseils sécurité et bonnes pratiques, surtout sur les réseaux. Tous ces bons plans, c'est à retrouver dans un tout petit instant. Et tout à l'heure, à 11h45, vous retrouverez Damien et Caroline, des amis du cinéma, qui reviendront sur l'actualité cinéma pour toutes les sorties et tous les bons plans ciné. Rubrique que vous pouvez, je vous le rappelle, retrouver sur mordudesavoie.fr ainsi que le podcast également des balades M2S qui sont présentées par Valentin. Ça, c'est à retrouver donc sur notre site mordudesavoie.fr. Et nous, on continue en musique tranquillement notre matinée qu'on va finir ensemble tranquillement sur M2S Radio. Bienvenue.

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3: Vous écoutez M2S Radio et c'est l'heure de votre chronique cinéma, l'actu ciné, en partenariat avec l'association Les Amis du Cinéma. Et pour m'accompagner, comme chaque semaine, je suis avec Caroline, chargée de communication de l'association Les Amis du Cinéma. Bonjour Caroline.
4: Bonjour.
3: Alors, on va commencer tout de suite donc cette semaine du 9 au 15 septembre, toute l'actualité du cinéma, avec un coup de cœur, La vie d'une femme.
4: Exactement, c'est notre coup de cœur cette semaine, c'est en sortie nationale. Donc La vie d'une femme, c'est un film avec Léa Drucker et Mélanie Thierry, dans lequel on va suivre le quotidien de Gabrielle, une femme qui se consacre pleinement à son métier. Elle est chirurgienne et chef de service dans un hôpital public, ce qui lui laisse assez peu de temps pour sa vie privée, qui implique un mari aimant et une mère dont elle doit s'occuper. Quand une romancière vient passer quelques temps dans son service pour les besoins de son livre, l'équilibre de Gabrielle vacille et elle s'interroge sur la place de l'inattendu dans sa vie. Donc c'est un film qui est construit dans une mise en scène très élégante, qui fait vibrer les sentiments. Les deux actrices offrent une belle harmonie qui donne du corps et du cœur à l'histoire.
3: Et on peut retrouver ce film où ?
4: Et on peut retrouver ce film au Dôme Cinéma et au cinéma Chanteclair.
3: Et on a une sortie à cinéma et une nouveauté cette semaine.
4: Alors, l'autre sortie nationale qu'on a cette semaine, c'est Les Héros du Louvre d'Elie Chouraki, avec notamment Cadmerade. Donc l'histoire se passe à Paris en 1940, au début de l'occupation allemande. Et on a Babi Maklouf, qui est gardien de nuit au musée du Louvre et qui se voit confier la lourde tâche d'évacuer certaines œuvres pour les mettre à l'abri. On commence alors une aventure familiale dangereuse à travers la France occupée, liant à jamais le destin de ses œuvres à la famille Maklouf. Le réalisateur raconte ici sa propre histoire familiale dans un film qui rend hommage aux hommes et aux femmes qui ont agi dans l'ombre pour protéger notre patrimoine.
3: Et il est à retrouver au Dôme Cinéma et au Chanteclair, donc le héros du Louvre.
4: Exactement. Et on a une autre sortie cette semaine, une nouveauté pour le coup, qui est The Dog Stars de Ridley Scott. L'histoire se passe dans un futur proche où une pandémie a décimé la société américaine. Et on a Ig qui vit sur une base aérienne abandonnée avec son chien et un ex-marine jusqu'au jour où il capte une transmission radio un peu aléatoire qui fait naître l'espoir d'une vie meilleure. Donc on est dans un thriller post-apocalyptique qui réunit un casting XXL, comme souvent dans les films de Ridley Scott, et qui nous fait vibrer tout au long entre instinct de survie et émotions fortes.
3: Et vous pouvez retrouver The Dog Star également au Dôme Cinéma et au Chanteclair, le Gambetta étant toujours fermé.
4: Exactement.
3: Et on a également un événement, un triptyque. Est-ce que tu peux nous en dire plus ?
4: Oui, alors c'est le rendez-vous de la rentrée. C'est une série de trois ciné-rencontres sur le thème de l'écologie, de la terre et du vivant que nous avons baptisé Sillon. Et donc, dans cet événement Sillon, on vous invite à venir découvrir trois documentaires. Et le premier, c'est « Prendre soin de la terre ». Donc, dans ce documentaire, le réalisateur part à la rencontre de paysans qui arrivent à être heureux malgré l'industrialisation de l'agriculture. Ce sont des personnes différentes dans leurs paroles, dans leurs gestes, dans leurs sites, mais qui se rejoignent dans un engagement qui est d'agir pour prendre soin de la terre, prendre soin de soi et prendre soin des autres. Donc, Guy Chapouillet, le réalisateur, sera présent pour la projection avec Daniel Bombeillard, qui est protagoniste savoyard du documentaire. Et donc, il y aura des échanges avec le public après la séance.
3: Et cet événement aura lieu le samedi 12 septembre à 20h30 et ce sera du côté du Dôme Cinéma.
4: Exactement.
3: Et pour terminer, on a quatre dernières séances.
4: Oui, tout à fait. C'est votre dernière chance pour venir découvrir les films Le Dégel au Dôme Cinéma, Un grand raccourci au Dôme Cinéma également, Tombée du ciel au Chanteclair et La fin d'Oak Street au Chanteclair.
3: Et vous pouvez retrouver toutes ces informations, les horaires, les films en salle sur le site internet www.ami-du-cinéma.com. Merci Caroline pour cette chronique cinéma et à la semaine prochaine.
4: Merci.
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1: Bonjour à tous, des rats en plein cœur d'Albertville. En effet, ils sont nombreux à circuler autour du dôme et de la place de l'Europe au grand étonnement des passants. Pour la ville, plusieurs facteurs pourraient expliquer cette recrudescence, notamment la chaleur de cet été et la présence d'un composteur avec des déchets alimentaires qui attirent les rongeurs. Première réponse de la municipalité, retirer le composteur pour tenter de les priver de nourriture. Et si ça ne suffit pas, une opération de dératisation pourrait être lancée. En sport, c'est une première à Albertville. En effet, dimanche, Albertville Foot 73 affronte l'UO Albertville pour le premier tour de la Coupe Christian Cortade. Le coup d'envoi sera donné à 14h30 au stade synthétique Henri Dujol. Les deux clubs cohabitent depuis 2 ans, mais ne se sont encore jamais affrontés. Un premier derby albertvillois très attendu, même si 2 divisions séparent les équipes. Albertville Foot 73 évolue en départemental 4 contre la départementale 2 pour l'UOA. La rencontre s'annonce donc particulièrement disputée. Santé. Un nouveau centre de santé ouvre ses portes à Albertville. Installé au rez-de-chaussée de la résidence Égalité, 24 avenue Sainte-Thérèse, le centre de santé des Fontaines doit renforcer l'offre de soins dans un contexte de pénurie de professionnels de santé. Le centre dispose de 5 cabinets de consultation sur plus de 124 mètres carrés. La réhabilitation du local représente un investissement de près de 232 000 euros. Ouverture prévue lundi 14 septembre.
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1: Côté ciel, ce samedi s'annonce très ensoleillé avec un temps sec sur l'ensemble du territoire. Quelques petits cumulus peuvent apparaître sur les hauts massifs dans l'après-midi. Comptez 10 à 12 degrés le matin, jusqu'à 25 degrés l'après-midi. Le vent reste faible. Côté UV, l'indice est autour de 6 sur 12, donc pensez à vous protéger en milieu de journée. Pour les pollens, c'est orange pour l'ambroisie et jaune l'armoise, donc un risque allergique toujours présent. Attention, la qualité de l'air est de nouveau dégradée à Albertville et Ugine selon Atmo Auvergne-Rhône-Alpes. 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

0: et bienvenue sur M2S Radio pour un nouveau grand reportage. Du vendredi 28 au dimanche 30 août dernier avait lieu la traditionnelle fête des montagnes à Ugine. Un événement festif et populaire organisé par l'association Ugine Animation. Chaque année, elle met à l'honneur l'agriculture de montagne, les savoir-faire locaux, le terroir et le folklore de la Savoie. Cette année avait une saveur particulière puisque c'était le grand retour des animaux, comme nous l'explique Eddy Néroux, le président d'Ugine Animation.
1: Eh ben, le ressenti, c'est que c'est toujours une très belle fête locale. Ugine est fidèle à ses habitants, est fidèle à ses traditions. Et cette année, exceptionnellement, par rapport à l'année dernière, on a les animaux. Les petites biquets qui sont arrivées, les brebis, les ânes, les mules. Et là, le monde est encore plus impressionnant que l'année dernière. On sent la faveur des animaux. Et donc, en plus, on a un grand beau temps, donc c'est que du bonheur.
0: Un succès populaire, donc, dès le samedi, avec le concert de DJ Matafan, qui a réuni beaucoup de monde devant la grande scène de la place du Monument aux Morts.
1: Oui, par contre, hier, on a bien démarré la fête des montagnes. On avait une grosse buvette, on a passé pas mal de fûts, donc c'était sympa. Et forcément, on avait DJ Matafan qui a bien mis l'ambiance en début de soirée. Et après, bon, on est couché tard, mais bon, ça fait partie du jeu, quoi.

0: Le dimanche, c'était le traditionnel défilé avec la participation de la grande majorité des associations uginoises ainsi que le marché des producteurs et artisans locaux.
1: Beaucoup plus d'engouement que l'année dernière. Comme je disais, par rapport aux animaux, on a quand même beaucoup plus de monde. On a bien vu tout autour des ruelles du chef-lieu, au niveau des pompiers, tout ça. On avait énormément de monde qui se sont amassés pour regarder le défilé, qui était encore un défilé extraordinaire. Et les gens étaient vraiment très, très sympas. Il y avait vraiment une très, très bonne ambiance tout le long du défilé.

0: Un défilé qui s'est conclu en beauté avec la prestation plus que remarquée des Moutons Rebelles pour la première fois avec un char très rock.
1: Le festival aujourd'hui, donc les Moutons Rebelles, on en est à notre 5e édition cette année, donc on prépare la 6e pour 2027, donc festival de rock à Marteau. Alors ça a germé un petit peu par hasard, on connaissait déjà Eddy, le président d'Usine Animation, et puis donc avec un de mes collègues des Moutons Rebelles, le fameux Toitouane qui a eu beaucoup de succès sur les réseaux sociaux, on a rencontré Eddy à la braderie d'Usine. Et c'est à ce moment-là qu'il nous a proposé de défiler pour la fête des montagnes. Donc on s'est regardé tous les deux avec Antoine, on a dit ben, comment on n'y a jamais pensé avant. Et puis à partir de là, le projet il a commencé à germer. Le lendemain soir, il y avait une réunion d'Usine Animation justement pour la préparation de la fête des montagnes, à laquelle on a été invité. On remercie d'ailleurs Usine Animation et la mairie d'Usine pour cette invitation. Et donc c'est à l'occasion de cette réunion qu'on a conclu un petit peu. Alors à ce moment-là, on avait déjà trouvé des solutions pour le char, notamment le camion. Et donc après, bah, tout le reste, c'est venu un petit peu organiquement par rapport au fait qu'on a déjà des éléments qu'on utilise pour décorer le rond-point de Marteau pour les Moutons Rebelles, donc deux grandes guitares géantes et puis une batterie qu'on a construite cette année. Et puis ensuite, on a rajouté quelques petits éléments spectaculaires, entre guillemets, comme la machine à fumer, des étincelles, merci Cip Concept, hein, d'ailleurs Yannick, qui nous a fourni tout ça. Et puis ensuite, on s'est préparé un petit peu pendant l'été, on a eu quelques idées, on a mis des perruques pour faire un petit peu plus rock'n'roll, parce qu'on est des vieux, donc on n'a plus beaucoup de cheveux, voilà. Hein, donc, et puis voilà, et puis après, on a préparé les deux derniers jours, là, on a monté le char. Merci Antoine, d'ailleurs, qui est menuisier de métier, donc c'est lui qui nous a fait toute la structure. Et puis ensuite, on a préparé le char, on a rajouté tous les éléments de sono et de visuel. Et puis voilà, on est venu ce matin et on a défilé. Après, on n'est pas sectaire non plus, on a fait jouer des groupes de styles un petit peu différents, du reggae par exemple, voilà, de la variété. Mais là pour le coup, il fallait qu'on marque un peu le coup, donc on a mis de la musique qui bouge un petit peu. Et donc la playlist était composée de 3 chansons promotionnelles, donc 2 pour notre festival et puis une pour Mordu de Savoie, plus 6 chansons supplémentaires qui étaient des musiques de groupes qui ont joué au festival. Voilà. Donc il y avait les All Punk and Charlotte, il y avait The Rising Fall, tous les deux qui sont des groupes uginois. Et on avait aussi Mauvaise Pioche, aussi des uginois. On avait aussi Code Zero. Code Zero, il y a une histoire derrière ça, c'est qu'un des musiciens de Code Zero, le guitariste, est devenu bénévole au Moutons Rebelles. C'est grâce à lui d'ailleurs qu'on a eu accès à beaucoup de groupes, parce que c'est un musicien qui joue depuis très longtemps. Et puis voilà, donc on a essayé de faire en sorte que cette playlist, elle reflète un petit peu notre identité. En mettant des groupes qui ont joué au festival, et puis aussi que ce soit quelque chose, des morceaux qui bougent un petit peu, qui mettent l'ambiance, et voilà, festif, exactement.

Allez-y, bonjour les gens, bougez. Qu'est-ce qu'on est? 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

0: plus du défilé, les associations de la commune ont pu participer à la fête, comme c'est la tradition, en proposant de la restauration et des animations. À l'image de l'Amicale des jeunes d'Ugine, nouvellement créée, qui a également participé à la fête. Une présence évidente pour Rémi, trésorier de l'association.
1: Voilà, aujourd'hui on a fait sur la fête des montagnes un char, et on a fait hier soir aussi une buvette à l'occasion du feu d'artifice qui a été décalé du 14 juillet. Alors c'est notre première fête des montagnes en tant qu'Amicale des jeunes. Bien sûr, on a fait des fêtes des montagnes en tant que consommateur. Et aujourd'hui, ça nous fait plaisir de mettre un peu du cœur à l'ouvrage et de faire perpétuer cette fête. Après, nous, on avait un petit peu envie de, comme on peut l'indiquer l'institution, de dynamiser un petit peu Ugine. Ah, tout à fait, oui, la fête des montagnes, c'est une fête importante parce qu'on est, entre guillemets, on baigne dedans depuis qu'on est enfant. Voilà, au début, on venait avec nos parents. Ensuite, nous, moi, qui suis pratiquant de rugby comme Colin, on l'a fait avec le rugby. Là, aujourd'hui, on l'a fait avec l'amicale. On va dire que c'est quelque chose qui est assez ancré dans le quotidien des Uginois. Donc, c'est symbolique, on va dire. C'est très symbolique.
0: Mais cette année, en plus du programme habituel, un feu d'artifice, initialement prévu pour le 14 juillet, a été tiré le samedi soir pour l'occasion depuis le parc des berges de la Chaise, comme le précise Philippe Garzon, le maire d'Ugine.
2: Il y a toujours une dynamique autour de la fête des montagnes, mais véritablement, ça fait partie de notre volonté politique de renforcer l'attractivité des animations uginoises. Donc oui, hier soir, on a eu un magnifique feu d'artifice tiré au parc des berges pour la première fois. J'ai cru comprendre que les gens étaient très contents et on va continuer en ce sens pour toutes les animations que nous avons envie de développer.
0: Sous un magnifique soleil, la ville d'Ugine a connu un véritable week-end festif. De quoi ravir le premier édile de la commune.
2: Alors c'est un moment très important pour la commune, c'est aussi un moment important pour moi en tant que maire. C'est toujours une vraie fierté de participer à cette fête des montagnes qui permet de mettre en avant toutes les traditions populaires, savoyardes, uginoises, la force et le dynamisme d'Ugine, de ses associations. De ces entreprises, et du coup c'est aussi un vrai moment de partage et de plaisir avec l'ensemble de la population, et en plus on profite des bons produits qui nous sont offerts, donc c'est une belle journée. On a pensé à tout, il fait une super journée, le soleil est là, et c'est vrai que la fête des montagnes, c'est la fin de l'été, c'est aussi le moment où tout le monde se retrouve avant d'entamer une nouvelle année scolaire. Et ça permet à toute la population de se retrouver, de passer des moments conviviaux, et c'est ce qui caractérise la fête des montagnes. Tout à fait, il y a près de 100 associations à Ugine, et la fête des montagnes permet de les valoriser et de mettre en avant tout ce qui est offert sur notre commune, et de montrer la fraternité et le travail collectif qui est mis en œuvre par toutes ces associations et toute la population uginoise, parce que ce sont eux qui organisent cette fête véritablement, et la ville les soutient.
0: Rendez-vous est pris en 2027 donc pour une nouvelle édition spéciale 60e anniversaire. M2S Radio remercie chaleureusement les organisateurs pour leur accueil et leur disponibilité. À très bientôt pour un nouveau grand reportage sur M2S Radio.
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4: 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Bonjour à toutes et à tous. Aujourd'hui, direction Nance, au-dessus du lac d'Aiguebelette, pour découvrir un magnifique point de vue, le belvédère de la Draillère. Pour commencer cette balade, rendez-vous au lieu-dit La Cantine, sur la route du col de l'Épine. De là, vous emprunterez un ancien chemin d'exploitation, utilisé autrefois pour les charbonnières, et vous partez pour environ 5 km aller-retour. La randonnée dure autour d'1h30 avec un dénivelé d'environ 120 mètres. L'itinéraire est balisé et reste accessible avec une montée progressive à travers la forêt. Et surtout, cette balade fait partie du fameux sentier des balcons du lac d'Aiguebelette. Vous allez donc progressivement vous rapprocher de l'un des plus beaux panoramas du secteur. Une fois arrivé au belvédère de la Draillère, vous découvrirez une superbe vue sur le lac d'Aiguebelette et les montagnes qui l'entourent. C'est l'endroit parfait pour faire une pause, prendre quelques photos ou simplement profiter du calme de la montagne. Le parcours traverse également une partie forestière de la réserve naturelle du lac d'Aiguebelette. Alors petit rappel important, on respecte les lieux, on reste sur les sentiers et on ne laisse évidemment aucun déchet derrière soi. La randonnée est gratuite et se pratique particulièrement bien du printemps à l'automne. Alors si vous cherchez une balade tranquille avec un magnifique panorama sur le lac d'Aiguebelette, pensez au belvédère de la Draillère. C'était les balades M2S sur M2S Radio, le son de ta Savoie. À très bientôt pour une nouvelle escapade à la découverte des trésors de notre belle Savoie.
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1: Nous vous rappelons que l'association Patoun Sans Famille recherche des bénévoles. À l'occasion de la brocante du 13 septembre au lac de Sainte-Claire à Détrier, l'association recherche plusieurs personnes pour donner un coup de main, notamment à la buvette, à la restauration et sur le stand de l'association. Vous souhaitez aider? Contactez directement Patoun Sans Famille en précisant vos disponibilités au 06 13 37 24 26. Je répète, 06 13 37 24 26. Ou par mail à patounsansfamille73@gmail.com. Nous recherchons des bénévoles à Ugine. Le mercredi 16 septembre, le parc des berges accueillera une grande chasse au trésor familiale organisée par Meymoun Ali en collaboration avec l'association Dans les yeux de Clément. Au programme énigmes, défis, épreuves d'agilité et de réflexion avec plusieurs départs selon les âges de 6 à 18 ans. Une journée placée sous le signe de l'entraide, de la solidarité et du partage. Pour que cette journée puisse se dérouler dans les meilleures conditions, les organisateurs recherchent des bénévoles le matin pour installer les stands et l'après-midi pour accompagner et encadrer les participants. Vous souhaitez donner un coup de main? Envoyez vos disponibilités au 06 50 42 07 16. 06 50 42 07 16. Un nouvel appel aux bénévoles. La Fondation du patrimoine Délégation Rhône-Alpes recherche des bénévoles pour participer aux Journées européennes du patrimoine les 19 et 20 septembre 2026 sur les différents sites culturels d'Albertville et sa région. Au programme, accueil des visiteurs, présentation de la Fondation, collecte de dons, participation aux animations et selon les besoins, animation de visite. Une formation est prévue avant l'événement et les frais de déplacement sont pris en charge. Vous aimez le patrimoine et souhaitez vous investir dans sa valorisation? Toutes les personnes motivées sont les bienvenues. Pour en savoir plus, rendez-vous sur le site internet fondation-patrimoine.org. Et si votre association recherche des bénévoles, n'hésitez pas à nous transmettre vos annonces à redaction@mordudesavoie.fr. Nous nous ferons un plaisir de les relayer à l'antenne. Bonne journée à l'écoute de M2S Radio. Arvi les amis.
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1: Le Motoclub Dynamique, en partenariat avec l'association Delta Savoie, organise son 35e Jumbo Albertville le samedi 19 septembre à partir de 13h et dimanche 20 septembre à partir de 9h depuis le site du Mât Olympique d'Albertville. Jumbo est une manifestation de solidarité et balade inclusive en sidecar, trikes et moto. Repas dansant sur le thème Année Disco à 25€ le samedi soir à partir de 19h30 à la salle de la Pierre du Roi à Albertville. Renseignements au 06 76 47 79 93. Au 06 76 47 79 93.
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1: Bonjour à tous, des rats en plein cœur d'Albertville. En effet, ils sont nombreux à circuler autour du dôme et de la place de l'Europe au grand étonnement des passants. Pour la ville, plusieurs facteurs pourraient expliquer cette recrudescence, notamment la chaleur de cet été et la présence d'un composteur avec des déchets alimentaires qui attirent les rongeurs. Première réponse de la municipalité, retirer le composteur pour tenter de les priver de nourriture. Et si ça ne suffit pas, une opération de dératisation pourrait être lancée. En sport, c'est une première à Albertville. En effet, dimanche, Albertville Foot 73 affronte l'UO Albertville pour le premier tour de la Coupe Christian Cortade. Le coup d'envoi sera donné à 14h30 au stade synthétique Henri Dujol. Les deux clubs cohabitent depuis 2 ans, mais ne se sont encore jamais affrontés. Un premier derby albertvillois très attendu, même si 2 divisions séparent les équipes. Albertville Foot 73 évolue en départemental 4 contre la départementale 2 pour l'UOA. La rencontre s'annonce donc particulièrement disputée. Santé. Un nouveau centre de santé ouvre ses portes à Albertville. Installé au rez-de-chaussée de la résidence Égalité, 24 avenue Sainte-Thérèse, le centre de santé des Fontaines doit renforcer l'offre de soins dans un contexte de pénurie de professionnels de santé. Le centre dispose de 5 cabinets de consultation sur plus de 124 mètres carrés. La réhabilitation du local représente un investissement de près de 232 000 euros. Ouverture prévue lundi 14 septembre.
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1: Côté ciel, ce samedi s'annonce très ensoleillé avec un temps sec sur l'ensemble du territoire. Quelques petits cumulus peuvent apparaître sur les hauts massifs dans l'après-midi. Comptez 10 à 12 degrés le matin, jusqu'à 25 degrés l'après-midi. Le vent reste faible. Côté UV, l'indice est autour de 6 sur 12, donc pensez à vous protéger en milieu de journée. Pour les pollens, c'est orange pour l'ambroisie et jaune l'armoise, donc un risque allergique toujours présent. Attention, la qualité de l'air est de nouveau dégradée à Albertville et Ugine selon Atmo Auvergne-Rhône-Alpes. 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
1: La rentrée, c'est souvent le moment où l'on reprend de bonnes habitudes. On range les affaires de vacances, on prépare les cartables, on reprend le travail, les cours, les activités. Mais il y a un endroit où généralement on ne fait absolument aucun ménage, notre vie numérique. Bonjour à toutes et à tous, c'est Alan et vous écoutez Prévention Internet. Et aujourd'hui, je vous propose quelque chose de très simple. Profitez de la rentrée pour faire un contrôle technique de votre vie numérique. Parce qu'en matière de cybersécurité, on attend malheureusement très souvent d'avoir un problème pour commencer à se protéger. Compte piraté, téléphone perdu, photo disparue, mot de passe volé, et là, tout d'un coup, on se dit « Ah, j'aurais peut-être dû m'en occuper avant ». Alors aujourd'hui, on va justement s'en occuper avant. Premier endroit à vérifier, votre boîte mail. Pourquoi elle ? Parce que votre adresse mail est probablement l'un des comptes les plus importants de votre vie numérique. Faites le test. Sur Instagram, Facebook, Amazon ou énormément d'autres services, cliquez sur « mot de passe oublié ». Où arrive le lien permettant de créer un nouveau mot de passe ? Bah, très souvent, dans votre boîte mail. Ce qui veut dire que si quelqu'un réussit à prendre le contrôle de votre adresse mail, il peut potentiellement essayer de prendre le contrôle d'autres comptes derrière. Votre boîte mail, c'est un peu la clé principale de votre maison numérique. Elle mérite donc une protection particulièrement forte. Un mot de passe unique et surtout, lorsque c'est possible, la double authentification. C'est le fameux code supplémentaire ou la validation que vous recevez sur votre téléphone lorsqu'une connexion inhabituelle est détectée. On y reviendra dans une prochaine chronique parce que c'est aujourd'hui l'un des réflexes essentiels à mettre en place. Deuxième vérification de rentrée, les mises à jour. Je sais, ce n'est pas le sujet le plus passionnant au monde. Votre téléphone affiche « Une nouvelle mise à jour est disponible ». Et nous sommes nombreux à répondre « Plus tard, puis encore plus tard, puis demain, puis la semaine prochaine ». Le problème, c'est qu'une mise à jour ne sert pas uniquement à changer trois icônes ou à ajouter une fonctionnalité. Elle permet aussi de corriger des failles de sécurité. Imaginez que l'on découvre que la serrure de votre porte d'entrée possède un défaut permettant de l'ouvrir facilement. Le fabricant vous propose gratuitement de remplacer cette serrure. Vous n'allez probablement pas répondre « je verrai ça dans 3 mois ». Pour nos téléphones, c'est exactement la même logique. Téléphone, ordinateur, tablette, navigateur internet, application, on met à jour. Troisième point, regardez les applications que vous n'utilisez plus. Nous en installons énormément. Une application pour les vacances, une application pour un restaurant, un jeu testé pendant 15 minutes, une application de retouche photo, puis on les oublie. Sauf qu'au moment de leur installation, certaines ont obtenu l'accès à votre localisation, vos photos, votre microphone, votre caméra ou même vos contacts. Donc profitez de cette rentrée pour faire du ménage. Si vous ne savez même plus pourquoi une application est installée sur votre téléphone, vous pouvez probablement vous poser la question de la supprimer. Et enfin, quatrième point, probablement celui auquel on pense le moins, vos sauvegardes. Posez-vous une question. Si votre téléphone tombait définitivement en panne, aujourd'hui, qu'est-ce que vous perdriez ? Vos photos de vos dernières vacances ? Des années de souvenirs ? Des documents ? Des contacts ? La sauvegarde, ce n'est pas uniquement une protection contre les cyberattaques, c'est aussi une protection contre le vol, la casse, la perte ou simplement la panne. Et surtout, une sauvegarde, ça se prépare avant d'en avoir besoin. Après, c'est trop tard. Alors cette semaine, votre réflexe prévention internet va être un petit exercice. Prenez 15 minutes, pas 3 heures, 15 minutes. Vérifiez que votre téléphone et votre ordinateur sont à jour. Supprimez quelques applications inutiles. Vérifiez que vos photos ou vos documents importants sont sauvegardés. Et surtout, regardez si votre boîte mail possède un mot de passe solide et la double authentification. 15 minutes aujourd'hui peuvent vous éviter des heures, voire des jours de problèmes demain. La cybersécurité n'est pas forcément installer des logiciels compliqués ou devenir un expert informatique. Très souvent, ce sont des petites habitudes qui font une énorme différence. C'était Alan, vous écoutiez Prévention Internet. Et cette semaine, profitez de la rentrée pour faire aussi la rentrée de votre vie numérique. À la semaine prochaine.
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1: 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Renseignements au 06 76 47 79 93. 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
1: 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Bonjour à toutes et à tous. Aujourd'hui, direction Nance, au-dessus du lac d'Aiguebelette, pour découvrir un magnifique point de vue, le belvédère de la Draillère. Pour commencer cette balade, rendez-vous au lieu-dit La Cantine, sur la route du col de l'Épine. De là, vous emprunterez un ancien chemin d'exploitation, utilisé autrefois pour les charbonnières, et vous partez pour environ 5 km aller-retour. La randonnée dure autour d'1h30 avec un dénivelé d'environ 120 mètres. L'itinéraire est balisé et reste accessible avec une montée progressive à travers la forêt. Et surtout, cette balade fait partie du fameux sentier des balcons du lac d'Aiguebelette. Vous allez donc progressivement vous rapprocher de l'un des plus beaux panoramas du secteur. Une fois arrivé au belvédère de la Draillère, vous découvrirez une superbe vue sur le lac d'Aiguebelette et les montagnes qui l'entourent. C'est l'endroit parfait pour faire une pause, prendre quelques photos ou simplement profiter du calme de la montagne. Le parcours traverse également une partie forestière de la réserve naturelle du lac d'Aiguebelette. Alors petit rappel important, on respecte les lieux, on reste sur les sentiers et on ne laisse évidemment aucun déchet derrière soi. La randonnée est gratuite et se pratique particulièrement bien du printemps à l'automne. Alors, si vous cherchez une balade tranquille avec un magnifique panorama sur le lac d'Aiguebelette, pensez au belvédère de la Draillère. C'était les balades M2S sur M2S Radio, le son de ta Savoie. À très bientôt pour une nouvelle escapade à la découverte des trésors de notre belle Savoie.
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1: Nous vous rappelons que l'association Patoun Sans Famille recherche des bénévoles. À l'occasion de la brocante du 13 septembre au lac de Sainte-Claire à Détrier, l'association recherche plusieurs personnes pour donner un coup de main, notamment à la buvette, à la restauration et sur le stand de l'association. Vous souhaitez aider? Contactez directement Patoun Sans Famille en précisant vos disponibilités au 06 13 37 24 26. Je répète, 06 13 37 24 26. Ou par mail à patounsansfamille73@gmail.com. Nous recherchons des bénévoles à Ugine. Le mercredi 16 septembre, le parc des berges accueillera une grande chasse au trésor familiale organisée par Meymoun Ali en collaboration avec l'association Dans les yeux de Clément. Au programme, énigmes, défis, épreuves d'agilité et de réflexion avec plusieurs départs selon les âges de 6 à 18 ans. Une journée placée sous le signe de l'entraide, de la solidarité et du partage. Pour que cette journée puisse se dérouler dans les meilleures conditions, les organisateurs recherchent des bénévoles le matin pour installer les stands et l'après-midi pour accompagner et encadrer les participants. Vous souhaitez donner un coup de main? Envoyez vos disponibilités au 06 50 42 07 16. 06 50 42 07 16. Un nouvel appel aux bénévoles. La Fondation du patrimoine Délégation Rhône-Alpes recherche des bénévoles pour participer aux Journées européennes du patrimoine les 19 et 20 septembre 2026 sur les différents sites culturels d'Albertville et sa région. Au programme, accueil des visiteurs, présentation de la Fondation, collecte de dons, participation aux animations et selon les besoins, animation de visite. Une formation est prévue avant l'événement et les frais de déplacement sont pris en charge. Vous aimez le patrimoine et souhaitez vous investir dans sa valorisation? Toutes les personnes motivées sont les bienvenues. Pour en savoir plus, rendez-vous sur le site internet fondation-patrimoine.org. Et si votre association recherche des bénévoles, n'hésitez pas à nous transmettre vos annonces à redaction@mordudesavoie.fr. Nous nous ferons un plaisir de les relayer à l'antenne. Bonne journée à l'écoute de M2S Radio. Arvi les amis.
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1: L'actualité de ce samedi 12 septembre sur M2S Radio. Des rats en plein cœur d'Albertville. Ils sont nombreux à circuler autour du Dôme et de la place de l'Europe, au grand étonnement des passants. Pour la ville, plusieurs facteurs pourraient expliquer cette recrudescence, notamment la chaleur de cet été et la présence d'un composteur avec des déchets alimentaires qui attirent les rongeurs. Première réponse de la municipalité d'Albertville, retirer le composteur, tenter de les priver de nourriture. Et si ça ne suffit pas, une opération de dératisation pourrait être lancée. Sport, c'est une première à Albertville. Demain, dimanche, Albertville Foot 73 affrontera l'UO Albertville pour le premier tour de la Coupe Christian Cortade. Le coup d'envoi sera donné à 14h30 au stade synthétique Henri Dujol. Les deux clubs cohabitent depuis 2 ans, mais ne se sont jamais affrontés dans une rencontre officielle. Un premier derby albertvillois très attendu, même si 2 divisions séparent les équipes. Albertville Foot 73 évolue en départementale 4 contre la départementale 2 pour l'UOA. La rencontre s'annonce donc particulièrement disputée. Santé! Un nouveau centre de santé ouvre ses portes à Albertville. Installé au rez-de-chaussée de la résidence Égalité, au 24 avenue Sainte-Thérèse, le centre de santé des Fontaines doit renforcer l'offre de soins dans un contexte de pénurie de professionnels de santé à Albertville. Le centre dispose de 5 cabinets de consultation sur plus de 124 mètres carrés. La réhabilitation du local représente un investissement de près de 232 000 euros. Ouverture prévue le lundi 14 septembre prochain.
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1: Demain, dimanche, la journée sera largement ensoleillée avec simplement quelques fins nuages en altitude. Les températures seront en hausse avec 25 à 29 degrés en plaine. À Albertville et Ugine, comptez 11 degrés au réveil et jusqu'à 26 à 29 degrés l'après-midi avec un vent faible. Côté UV, l'indice sera autour de 5 sur 12. La pollinisation, ce sera orange pour l'ambroisie et jaune pour l'armoise. Pour la qualité de l'air, la situation devrait être moyenne, notamment en raison de l'ozone. Une belle journée estivale donc, idéale pour profiter de la fin du week-end. Bonne soirée à l'écoute de M2S Radio.

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1: 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Le Jumbo est une manifestation de solidarité et balade inclusive en sidecar, trikes et moto. 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
1: L'actualité de ce samedi 12 septembre sur M2S Radio. Des rats en plein cœur d'Albertville. Ils sont nombreux à circuler autour du Dôme et de la place de l'Europe, au grand étonnement des passants. Pour la ville, plusieurs facteurs pourraient expliquer cette recrudescence, notamment la chaleur de cet été et la présence d'un composteur avec des déchets alimentaires qui attirent les rongeurs. Première réponse de la municipalité d'Albertville, retirer le composteur, tenter de les priver de nourriture. Et si ça ne suffit pas, une opération de dératisation pourrait être lancée. Sport, c'est une première à Albertville. Demain, dimanche, Albertville Foot 73 affrontera l'UO Albertville pour le premier tour de la Coupe Christian Cortade. Le coup d'envoi sera donné à 14h30 au stade synthétique Henri Dujol. Les deux clubs cohabitent depuis 2 ans mais ne se sont jamais affrontés dans une rencontre officielle. Un premier derby albertvillois très attendu, même si 2 divisions séparent les équipes. Albertville Foot 73 évolue en départementale 4 contre la départementale 2 pour l'UOA. La rencontre s'annonce donc particulièrement disputée. Santé. Un nouveau centre de santé ouvre ses portes à Albertville. Installé au rez-de-chaussée de la résidence Égalité, au 24 avenue Sainte-Thérèse, le centre de santé des Fontaines doit renforcer l'offre de soins dans un contexte de pénurie de professionnels de santé à Albertville. Le centre dispose de 5 cabinets de consultation sur plus de 124 mètres carrés. La réhabilitation du local représente un investissement de près de 232 000 euros. Ouverture prévue le lundi 14 septembre prochain.
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1: Demain, dimanche, la journée sera largement ensoleillée avec simplement quelques fins nuages en altitude. Les températures seront en hausse, avec 25 à 29 degrés en pleine. À Albertville et Ugine, comptez 11 degrés au réveil et jusqu'à 26 à 29 degrés l'après-midi avec un vent faible. Côté UV, l'indice sera autour de 5 sur 12. La pollinisation, ce sera orange pour l'ambroisie et jaune pour l'armoise. Pour la qualité de l'air, la situation devrait être moyenne, notamment en raison de l'ozone. Une belle journée estivale donc, idéal pour profiter de la fin du week-end. Bonne soirée à l'écoute de M2S Radio.
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1: Salut à toutes et à tous, bienvenue sur M2S Radio, c'est Alan et je suis très heureux de vous retrouver pour une nouvelle heure de musique avec la playlist M2S. Merci d'être avec nous sur le 88.4 du bord du lac d'Annecy jusqu'à Albertville, mais aussi partout grâce à l'application M2S Radio et sur m2sradio.fr. Comme chaque semaine, on vous propose des nouveautés qui viennent enrichir notre programmation, des artistes confirmés, des découvertes et parfois même quelques pépites qu'on est les seuls à vous faire écouter. Et on commence avec Major Lazer, Tokisha et le titre Papi. Major Lazer, pardon, le projet est créé par Diplo hein, et ça fait partie des groupes qui ont complètement révolutionné la musique électronique en mélangeant le dancehall, le reggae, l'électro et les influences latines. À chaque sortie, ils réussissent à réunir des artistes venus d'univers totalement différents. Et cette collaboration avec Tokisha ne fait pas exception. Résultat, un morceau explosif, parfait pour accompagner la fin de l'été. On retrouve ensuite Fretz avec Mademoiselle. Le jeune artiste québécois continue de séduire avec son mélange de rap, de pop et de chansons. Un univers sincère qui lui permet de toucher à un public de plus en plus large. Et puis place à Tom Pouce, accompagné de Calibi avec Primavera. Un titre sorti il y a seulement quelques jours hein, qui mélange parfaitement les influences urbaines et les sonorités un peu latines. Tom Pouce multiplie les collaborations avec des artistes hein, hispanophones et construit petit à petit un univers très personnel. D'ailleurs, vous pourrez bientôt le retrouver dans l'interview musicale sur M2S Radio. On reviendra avec lui sur son parcours, ses inspirations et la création de ce nouveau morceau. Bienvenue dans la playlist M2S, c'est parti pour une heure de musique.
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1: Vous écoutez la playlist M2S sur M2S Radio. Merci d'être toujours avec nous. Cette deuxième partie met à l'honneur des artistes qui nous tiennent particulièrement à cœur. On commence avec Nemes, avec Qu'est-ce qui m'arrive ? Nemes est un artiste originaire d'Annecy et on est très heureux de soutenir son travail sur M2S Radio. Il construit son projet avec beaucoup de sincérité et de passion et ça s'entend dans sa musique. Lui aussi sera prochainement l'invité de l'interview musicale. On parlera de son parcours, de ses inspirations et il nous réservera même quelques surprises. D'ailleurs, on peut déjà vous dire qu'un très gros titre arrive courant septembre, mais on vous en dit pas plus. On poursuivra ensuite avec Noctis 19 et son titre Petit Garçon. Lui aussi est un jeune artiste de notre région qui mérite vraiment d'être découvert. À seulement quelques années de carrière, il impressionne déjà par sa maturité artistique et sa manière de raconter les émotions en musique. Là encore, vous le retrouverez très prochainement dans l'interview musicale sur M2S Radio. Et enfin, place à Aurel San avec Boss. Après une tournée exceptionnelle et un passage très remarqué à Musilac cet été, le rappeur normand continue de prouver qu'il reste l'une des références incontournables du rap français. Chaque nouveau morceau est un événement et celui-ci ne fait évidemment pas exception. La musique continue, la playlist M2S Radio également.
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1: Faut que je vous raconte quelque chose sur mon couple que moi-même j'ai mis beaucoup de temps à m'avouer. Mais je pense que ça pourrait être libérateur.

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1: La playlist M2S continue. On poursuit avec Adriano et No Sé Qué Pasó, un morceau qui sent bon le soleil et les vacances. Et ensuite, Nuit Incolore avec Balade en Ville. Depuis plusieurs années, cet artiste suisse s'impose avec un style très personnel, hein, entre chansons françaises, modernes et pop alternative. Une belle parenthèse musicale avant de découvrir notre dernière partie de l'émission. On continue dès maintenant la playlist M2S sur M2S Radio.
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1: Déjà, la dernière ligne droite de cette playlist M2S, merci d'avoir partagé cette heure avec nous sur M2S Radio. Avant de se quitter, place à un petit retour en arrière avec un énorme souvenir de 2017, Creature of the Night de Hardwell et Austin Mahone. À cette époque, Hardwell était au sommet de la scène électro mondiale, enchaînant les festivals géants comme Tomorrowland ou l'Ultra Music Festival. Ce morceau reste l'un des symboles de cette période incroyable de la musique head dance. On poursuivra avec Blaster Jax et My Heart Will Go On. Le célèbre duo néerlandais revisite ici l'un des plus grands classiques du cinéma, rendu célèbre par le film Titanic. Ils réussissent à transformer cette mélodie mythique en un véritable hymne électro sans perdre l'émotion de l'original. Une reprise audacieuse et particulièrement réussie. Et puis, comme souvent pour conclure cette émission, on termine avec un morceau qui nous ressemble. On est tous mordus de sa voix. Plus qu'une chanson, c'est devenu au fil des semaines un véritable titre signature de M2S Radio. Vous l'avez entendu lors d'événements, comme notamment la fête des montagnes à Ugine, et il représente parfaitement notre territoire, notre passion et les valeurs de notre radio associative. Merci d'avoir suivi la playlist M2S. On se retrouve lundi prochain à 18h pour une nouvelle heure de nouveautés. 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Passez une excellente semaine et surtout, restez à l'écoute de M2S Radio.
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1: L'actualité de ce samedi 12 septembre sur M2S Radio. Des rats en plein cœur d'Albertville. Ils sont nombreux à circuler autour du Dôme et de la place de l'Europe, au grand étonnement des passants. Pour la ville, plusieurs facteurs pourraient expliquer cette recrudescence, notamment la chaleur de cet été et la présence d'un composteur avec des déchets alimentaires qui attirent les rongeurs. Première réponse de la municipalité d'Albertville, retirer le composteur, tenter de les priver de nourriture. Et si ça ne suffit pas, une opération de dératisation pourrait être lancée. Sport, c'est une première à Albertville. Demain, dimanche, Albertville Foot 73 affrontera l'UO Albertville pour le premier tour de la Coupe Christian Cortade. Le coup d'envoi sera donné à 14h30 au stade synthétique Henri Dujol. Les deux clubs cohabitent depuis 2 ans mais ne se sont jamais affrontés dans une rencontre officielle. Un premier derby albertvillois très attendu, même si 2 divisions séparent les équipes. Albertville Foot 73 évolue en départementale 4 contre la départementale 2 pour l'UOA. La rencontre s'annonce donc particulièrement disputée. Santé. Un nouveau centre de santé ouvre ses portes à Albertville. Installé au rez-de-chaussée de la résidence Égalité, au 24 avenue Sainte-Thérèse, le centre de santé des Fontaines doit renforcer l'offre de soins dans un contexte de pénurie de professionnels de santé à Albertville. Le centre dispose de 5 cabinets de consultation sur plus de 124 mètres carrés. La réhabilitation du local représente un investissement de près de 232 000 euros. Ouverture prévue le lundi 14 septembre prochain.
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1: Demain, dimanche, la journée sera largement ensoleillée avec simplement quelques fins nuages en altitude. Les températures seront en hausse avec 25 à 29 degrés en plaine. À Albertville et Ugine, comptez 11 degrés au réveil et jusqu'à 26 à 29 degrés l'après-midi avec un vent faible. Côté UV, l'indice sera autour de 5 sur 12. La pollinisation, ce sera orange pour l'ambroisie et jaune pour l'armoise. Pour la qualité de l'air, la situation devrait être moyenne, notamment en raison de l'ozone. Une belle journée estivale donc, idéale pour profiter de la fin du week-end. Bonne soirée à l'écoute de M2S Radio. 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
1: La rentrée, c'est souvent le moment où l'on reprend de bonnes habitudes. On range les affaires de vacances, on prépare les cartables, on reprend le travail, les cours, les activités. Mais il y a un endroit où généralement on ne fait absolument aucun ménage, notre vie numérique. Bonjour à toutes et à tous, c'est Alan et vous écoutez Prévention Internet. Et aujourd'hui, je vous propose quelque chose de très simple. Profitez de la rentrée pour faire un contrôle technique de votre vie numérique. Parce qu'en matière de cybersécurité, on attend malheureusement très souvent d'avoir un problème pour commencer à se protéger. Compte piraté, téléphone perdu, photo disparue, mot de passe volé, et là, tout d'un coup, on se dit « Ah, j'aurais peut-être dû m'en occuper avant ». Alors aujourd'hui, on va justement s'en occuper avant. Premier endroit à vérifier, votre boîte mail. Pourquoi elle ? Parce que votre adresse mail est probablement l'un des comptes les plus importants de votre vie numérique. Faites le test. Sur Instagram, Facebook, Amazon ou énormément d'autres services, cliquez sur « mot de passe oublié ». Où arrive le lien permettant de créer un nouveau mot de passe ? Bah, très souvent, dans votre boîte mail. Ce qui veut dire que si quelqu'un réussit à prendre le contrôle de votre adresse mail, il peut potentiellement essayer de prendre le contrôle d'autres comptes derrière. Votre boîte mail, c'est un peu la clé principale de votre maison numérique. Elle mérite donc une protection particulièrement forte. Un mot de passe unique et surtout, lorsque c'est possible, la double authentification. C'est le fameux code supplémentaire ou la validation que vous recevez sur votre téléphone lorsqu'une connexion inhabituelle est détectée. On y reviendra dans une prochaine chronique parce que c'est aujourd'hui l'un des réflexes essentiels à mettre en place. Deuxième vérification de rentrée, les mises à jour. Je sais, ce n'est pas le sujet le plus passionnant au monde. Votre téléphone affiche « Une nouvelle mise à jour est disponible ». Et nous sommes nombreux à répondre « Plus tard, puis encore plus tard, puis demain, puis la semaine prochaine ». Le problème, c'est qu'une mise à jour ne sert pas uniquement à changer trois icônes ou à ajouter une fonctionnalité. Elle permet aussi de corriger des failles de sécurité. Imaginez que l'on découvre que la serrure de votre porte d'entrée possède un défaut permettant de l'ouvrir facilement. Le fabricant vous propose gratuitement de remplacer cette serrure. Vous n'allez probablement pas répondre « je verrai ça dans 3 mois ». Pour nos téléphones, c'est exactement la même logique. Téléphone, ordinateur, tablette, navigateur internet, application, on met à jour. Troisième point, regardez les applications que vous n'utilisez plus. Nous en installons énormément. Une application pour les vacances, une application pour un restaurant, un jeu testé pendant 15 minutes, une application de retouche photo, puis on les oublie. Sauf qu'au moment de leur installation, certaines ont obtenu l'accès à votre localisation, vos photos, votre microphone, votre caméra ou même vos contacts. Donc profitez de cette rentrée pour faire du ménage. Si vous ne savez même plus pourquoi une application est installée sur votre téléphone, vous pouvez probablement vous poser la question de la supprimer. Et enfin, quatrième point, probablement celui auquel on pense le moins, vos sauvegardes. Posez-vous une question. Si votre téléphone tombait définitivement en panne, aujourd'hui, qu'est-ce que vous perdriez ? Vos photos de vos dernières vacances ? Des années de souvenirs ? Des documents ? Des contacts ? La sauvegarde, ce n'est pas uniquement une protection contre les cyberattaques, c'est aussi une protection contre le vol, la casse, la perte ou simplement la panne. Et surtout, une sauvegarde, ça se prépare avant d'en avoir besoin. Après, c'est trop tard. Alors cette semaine, votre réflexe prévention internet va être un petit exercice. Prenez 15 minutes, pas 3 heures, 15 minutes. Vérifiez que votre téléphone et votre ordinateur sont à jour. Supprimez quelques applications inutiles. Vérifiez que vos photos ou vos documents importants sont sauvegardés. Et surtout, regardez si votre boîte mail possède un mot de passe solide et la double authentification. 15 minutes aujourd'hui peuvent vous éviter des heures, voire des jours de problèmes demain. La cybersécurité n'est pas forcément installer des logiciels compliqués ou devenir un expert informatique. Très souvent, ce sont des petites habitudes qui font une énorme différence. C'était Alan, vous écoutiez Prévention Internet. Et cette semaine, profitez de la rentrée pour faire aussi la rentrée de votre vie numérique. À la semaine prochaine.
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0: jours à partir de 9h depuis le site du Mas Olympique d'Albertville. Jumbo est une manifestation de solidarité et balade inclusive en sidecar, trikes et moto. Repas dansant sur le thème Année Disco à 25€ le samedi soir à partir de 19h30 à la salle de la Pierre du Roi à Albertville. Renseignements au 06 76 47 79 93. Au 06 76 47 79 93.
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1: Nous vous rappelons que l'association Patoun Sans Famille recherche des bénévoles. À l'occasion de la brocante du 13 septembre au lac de Sainte-Claire à Détrier, l'association recherche plusieurs personnes pour donner un coup de main, notamment à la buvette, à la restauration et sur le stand de l'association. Vous souhaitez aider? Contactez directement Patoun Sans Famille en précisant vos disponibilités au 06 13 37 24 26. Je répète, 06 13 37 24 26. Ou par mail à patounsansfamille73@gmail.com. Nous recherchons des bénévoles à Ugine. Le mercredi 16 septembre, le parc des berges accueillera une grande chasse au trésor familiale organisée par Meymoun Ali en collaboration avec l'association Dans les yeux de Clément. Au programme énigmes, défis, épreuves d'agilité et de réflexion avec plusieurs départs selon les âges de 6 à 18 ans. Une journée placée sous le signe de l'entraide, de la solidarité et du partage. Pour que cette journée puisse se dérouler dans les meilleures conditions, les organisateurs recherchent des bénévoles le matin pour installer les stands et l'après-midi pour accompagner et encadrer les participants. Vous souhaitez donner un coup de main? Envoyez vos disponibilités au 06 50 42 07 16. 06 50 42 07 16. Un nouvel appel aux bénévoles. La Fondation du patrimoine Délégation Rhône-Alpes recherche des bénévoles pour participer aux Journées européennes du patrimoine les 19 et 20 septembre 2026 sur les différents sites culturels d'Albertville et sa région. Au programme, accueil des visiteurs, présentation de la Fondation, collecte de dons, participation aux animations et selon les besoins, animation de visite. Une formation est prévue avant l'événement et les frais de déplacement sont pris en charge. Vous aimez le patrimoine et souhaitez vous investir dans sa valorisation? Toutes les personnes motivées sont les bienvenues. Pour en savoir plus, rendez-vous sur le site internet fondation-patrimoine.org. Et si votre association recherche des bénévoles, n'hésitez pas à nous transmettre vos annonces à redaction@mordudesavoie.fr. Nous nous ferons un plaisir de les relayer à l'antenne. Bonne journée à l'écoute de M2S Radio. Arvi les amis.
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